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8: Bonjour à toutes et à tous et bienvenue dans le 6e épisode de la 3e saison d'In Situ. L'idée, vous faire découvrir chaque mois un lieu incontournable de notre région, le tout accompagné d'interviews de celles et ceux qui le connaissent et le font vivre. Pour ce nouvel épisode, nous nous intéressons aux pêches de Bugarache ainsi qu'aux vautours qui l'abritent. Le pêche de Bugarache, également appelé pic de Bugarache, trône majestueusement au cœur des Pyrénées françaises dans le département de l'Aude en région Occitanie. En tant que point culminant des Corbières, il s'élève à une altitude de 1230 mètres, offrant depuis son sommet un panorama époustouflant qui s'étend des Pyrénées à la Montagne Noire et de la Méditerranée à la haute vallée de l'Aude. Le pêche de Bugarache, montagne escarpée qui surpasse toutes les autres crêtes de la région, se distingue non seulement en tant que point culminant des Corbières, mais aussi par la présence remarquable de l'observatoire des Vautours. Ce dernier, situé sur la commune de Bugarache, en plein cœur d'un espace naturel sensible, a été aménagé en collaboration avec le département et la Ligue de protection des oiseaux de l'Aude. Offrant un poste d'observation privilégié, il permet d'admirer la vie des nombreux rapaces ayant élu domicile dans la falaise de la Falconnière située en vis-à-vis. Dans ce sixième épisode de cette saison 3, nous nous intéressons aux pêches de Bugarache, son histoire, son patrimoine naturel et le groupe d'espèces qui peuplent ce territoire. Pour ce magazine, nous nous sommes entretenus avec trois spécialistes de ce lieu. Yves Rouleau, membre de la Ligue pour la protection des oiseaux, habitant et élu de Bugarache. Rémi Pescaille, chargé de mission Natura 2000 pour le parc naturel régional Corbière-Fenouillède. Clara Gartner, chargée de mission patrimoine géologique au parc naturel régional Corbière-Fenouillède. Nous écoutons tout de suite Yves Rouleau, membre de la Ligue pour la protection des oiseaux, habitant et élu de Bugarache. Il nous en dit plus sur l'histoire du pêche de Bugarache, sa situation géographique et sur l'origine de l'observatoire pour rapaces.

0: Alors, la situation géographique du village de Bugarrage, donc c'est une petite commune de piémont pyrénéen, juste à la limite des Corbières et donc les premiers reliefs prononcés des Pyrénées. C'est une commune qui compte actuellement 245 habitants, qui est au plus fort de la population au milieu des années du 19e siècle, oui. Il y avait 780 habitants. Et au plus bas, 125 habitants lors du recensement de 1975. Depuis, cette commune a repris un peu de couleur, pas mal même, puisque on est maintenant, comme j'ai déjà dit, 245 habitants. Donc ça, c'est lié à des arrivées d'une population très très variée, on va dire, des néo-ruraux à partir des années 70, plusieurs vagues d'habitants, de personnes qui sont venues habiter la commune. Et qui lui ont permis de reprendre une vraie vie de village, une école qui fonctionne, une vie associative très dynamique. Voilà, en gros, pour le village. Donc, c'est un village qui est avant tout agricole. L'utilisation des terres, c'est avant tout agricole et lié à l'élevage, essentiellement lié à l'élevage. Et après, un tas d'autres petits travails, des gens qui travaillent à l'extérieur, un petit peu de personnes qui travaillent devant leur ordinateur à distance. Voilà, c'est un peu le profil de tous nos villages du Piémont pyrénéen, au moins, quoi. Alors après, pour ce qui est des légendes, alors en effet, elles ne manquent pas sur le pic de Bugarrache. C'est un peu un aimant à tout ce qu'on veut bien se raconter, tout ce qu'on veut bien inventer. Ça va de l'ésotérisme très poussé, on va dire, à des choses qui sont plus sympathiques, du moins plus sympathiques à mes yeux, comme la légende des deux lutins, Bug et Arrache, qui profitent, quand le pic est noyé dans les nuages, qui profitent de ces moments-là pour venir se poser sur le pic et repartir. Bon, de toutes les légendes, c'est celle qui me plaît le plus.
1: Et pour les amateurs d'ornithologie, au sein du site de Bugarrache, nous y trouvons un observatoire afin d'admirer des oiseaux aussi majestueux qu'imposants, les vautours. Comment et pour quelles raisons ils ont été créés ?
0: Alors, cet observatoire. Alors, cet observatoire, il est le fruit d'un long cheminement. Pour être assez synthétique, le village de Bugarrache et les Corbières, plus généralement, sont situés en plein dans l'axe d'échange des grands rapaces et entre autres des vautours entre les colonies espagnoles et les colonies françaises liées à la réintroduction dans les années 80. C'est des oiseaux qui ont des grands pouvoirs de déplacement. Et quand ils passent de colonie en colonie, donc entre l'Espagne et les Grands Causses, et même le sud des Alpes, ils survolent, pour la très très grande majorité, le massif des Corbières. Donc on a commencé à avoir des oiseaux à la fin des années 90, de façon plus importante. Hein. Je parle surtout des vautours sauves, c'est l'espèce la plus commune et la plus nombreuse. Et tout doucement, cette population, enfin, ces passages ont pris de l'ampleur. Il y a eu un grand changement de mode d'écarissage en Espagne où il n'y avait pas d'écarissage industriel jusqu'au début des années 2000. Et dans les années 2000, il y a eu une mise en place d'un écarissage industriel. Donc, c'est un peu passé d'une extrême à l'autre où en Espagne, tout était laissé à l'abandon, à disposition de toute la faune charognarde qui pouvait se nourrir sur ces carcasses, à une autre extrême où il n'est plus rien resté sur place. Et à partir de ce moment-là, les oiseaux n'avaient quasiment plus rien à manger en Espagne et forcément, ils avaient la possibilité de se déplacer. Et on a vu les grandes quantités d'oiseaux arriver, entre autres, dans la massif des Corbières à la recherche de nourriture. Et donc, ça a été pour nous une opportunité de tenter de fixer une partie de cette population-là, sachant que les oiseaux adultes qui se reproduisent une première fois dans une colonie, ils reviennent toujours. Par contre, les jeunes oiseaux, il y avait toujours l'espoir de les fixer ici. Donc on a fait ça en développant une placette d'écarissage, dont je parlerai un peu plus tard. Et ensuite, l'observatoire des vautours, puisqu'il y avait des oiseaux à voir dans très bonnes conditions, et surtout une grande demande des habitants et bien au-delà des vacanciers qui souhaitaient pouvoir voir ces oiseaux-là, les découvrir sans les déranger et en apprendre aussi un peu plus sur leur vie. Voilà en gros la démarche.
1: Et justement, vous disiez que vous aviez la chance d'essayer de fixer certaines populations. Ce site, il a la chance d'être parcouru du coup par 4 espèces différentes, et dont 3 qui nichent au sein de lui-même. Pourquoi ils ont décidé de s'installer ici? Est-ce que la vie est plus simple qu'ailleurs? Et est-ce que les conditions sont peut-être plus favorables?
0: Alors, la vie est plus simple dans la mesure où maintenant il y a des placettes d'équarrissage. Donc, on a la première placette d'équarrissage, on l'a créée à Bugarach, mais maintenant il y en a 23. Il y a 70 élevages qui participent à ce réseau d'équarrissage. Donc, c'est totalement encadré par les services sanitaires. Hein. Donc, les oiseaux peuvent trouver à manger. En plus, c'est une zone où il y a des reliefs, des falaises pour les espèces qui nichent en falaise. Donc tout leur est favorable. Alors bon, on a les premières, il y a 4 espèces de vautours en Europe, 3 comme vous l'avez dit, nicheuses dans l'Aude. En effet, outre le vautour fauve, où les 2 premières nidifications ont eu lieu en 2011, et cette année il y en avait 130, et on a aussi 8 couples de vautours percnoptères, une espèce très rare hein, au niveau mondial. Et donc 8 couples, c'est presque 10% de la population totale française. Ensuite, on a 2 couples de gypaètes barbus, là aussi une espèce très rare, puisqu'il y a, alors j'espère ne pas dire de me tromper de quelques unités, mais une 50aine de couples sur la chaîne des Pyrénées, et il y a 2 couples dans le département de l'Aude, bon là c'est plus limité. Il ne manque plus que le vautour moine, pour lequel on travaille très activement et on espère bien aussi mettre en place, on est en train de mettre en place des actions pour favoriser son retour naturel.
1: Et justement, vous nous en parliez, il y a un certain nombre de placettes d'équarrissage à l'intention des rapaces nécrophages qui sont installées au sein du territoire du parc naturel régional. Est-ce que vous pouvez nous dire en quoi ça consiste, ces installations, et leur intérêt de façon générale?
0: Alors, ces installations, donc c'est un enclos grillagé avec une plateforme sur laquelle, étanche sur laquelle les animaux morts sont déposés. Alors, soit elles sont gérées par nous, il y a une placette où c'est nous qui collectons dans les élevages et on les dépose sur cette placette d'équarrissage. Soit c'est des placettes d'équarrissage qui sont à l'intention de un ou plusieurs élevages et c'est les éleveurs et éleveuses qui déposent eux-mêmes les animaux. Pour eux, c'est un avantage indéniable dans la mesure où il y a un animal qui meurt, ils peuvent le déposer tout de suite sur cette installation-là et les vautours font leur œuvre. Et donc forcément, de fait, ça permet de mettre à disposition de l'alimentation auprès des vautours. Sachant que là, on reste, certes, c'est quelque chose qui est lié à un élevage tropique, hein, mais on reste quand même dans quelque chose de naturel, puisque tous les élevages qui bénéficient de cette possibilité, c'est des élevages extensifs, et que les mortalités ne sont pas programmées. C'est-à-dire que ben, les vautours, ils trouvent à manger quand il y a des mortalités. Quand il n'y a pas de mortalité sur les placettes, soit ils cherchent ailleurs, soit ils se serrent la ceinture pendant quelques jours, ce qu'ils sont tout à fait aptes à faire. Et donc c'est un système proche du naturel, très proche du naturel, qui permet de rendre un service indéniable auprès des agriculteurs, puisque ça leur coûte moins cher aussi, puisqu'ils ont un dégrèvement sur les coûts d'équarrissage, et qui a aussi permis le retour de au moins 3 espèces de vautours sur le département, et on espère bien, comme j'ai déjà dit tout à l'heure, qu'il en sera de même pour le vautour moine prochainement. Et donc c'est un vrai partenariat entre associations naturalistes et monde de l'élevage. Si les éleveurs et éleveuses qui sont dans ce réseau n'avaient pas joué le jeu, c'est pas nous tout seuls qui serons arrivés. Donc on est vraiment là dans un partenariat étroit entre le monde de l'élevage, les associations naturalistes, pour un gain aussi bien au niveau de la biodiversité qu'au niveau de la qualité de l'élevage. Parce qu'il n'y a quand même pas plus efficace qu'un vautour pour faire disparaître une carcasse. Il faut savoir qu'une brebis de 60 kg, 25 vautours, la brebis, dans les 10 minutes, il ne reste plus que la peau et les os. Et c'est quand même beaucoup plus beau qu'un camion d'égraissage.
2: Nous venons d'entendre Yves Rouleau, membre de la Ligue pour la protection des oiseaux, habitant et élu de Bugarach. Nous partons maintenant à la rencontre de Rémi Pescaille, chargé de mission Natura 2000. Il nous en dit plus sur ce qu'est une zone Natura 2000 et nous parle des différentes espèces présentes sur cette zone.
3: Alors donc la zone Natura 2000 des Basses Corbières que j'anime, donc c'est un site qui a été désigné au début des années 2000 par la richesse en termes d'oiseaux. Donc basé sur la directive européenne oiseaux. Et en fait, ce site, il est très particulier puisqu'il c'est presque 30 000 hectares qui s'échelonnent d'ouest en est Mais depuis Bugarache, dont on va parler plus précisément, jusqu'au premier relief de la plaine du Roussillon, des Corbières maritimes. Donc on a un gradient assez marqué en termes de climat, en termes d'altitude également, et du coup de tout ce qui est pluviométrie, température, qui va faire que à l'ouest, on va être sur des influences montagnardes, hein, en piémont des Pyrénées, des influences continentales. Et plus on va se diriger vers l'est du territoire, donc se rapprocher de la Méditerranée, et plus justement le climat va être marqué méditerranéen, donc plus sec et plus chaud. Et du coup, on a une très grande diversité d'espèces végétales qui vont s'implanter, et du coup d'espèces d'insectes, d'espèces d'oiseaux, enfin tout a un lien entre les espèces végétales et animales. Et je rajouterai aussi la richesse géologique du territoire, hein, avec des reliefs très accusés qui vont faire que d'autres espèces vont s'installer. Et pour en revenir aux oiseaux, du coup à l'est on va avoir vraiment des voilà un rapace comme l'aigle de Bonelli qui est vraiment l'aigle des Garrigues, hein, il lui suffit d'une falaise tranquille, mais surtout, voilà, l'altitude, lui, il peut très bien nicher à basse altitude. C'est vraiment une espèce méditerranéenne. Et pour les plus petits oiseaux, donc ce qu'on appelle les passereaux, les oiseaux chanteurs, on va retrouver le bruant ortolan ou encore le cochevite tecla, qui est un proche cousin des alouettes et qui vraiment dépend de zones méditerranéennes, de pelouses sèches et rases. Où des fois même il n'y a pas beaucoup d'herbe, hein, voilà. Et plus on va aller vers l'ouest, et plus on va retrouver des espèces qu'on va retrouver en montagne, comme par exemple les vautours, qui vont pas mal passer sur la partie ouest de la zone, s'installer ou pas, hein, des fois c'est juste pour venir s'alimenter, comme a pu vous en parler Yves, avec les troupeaux, les places d'écarissage, etc. Donc on a cette grande richesse d'espèces d'oiseaux sur le territoire.
1: Et le site de Bugarache est classé zone Natura 2000 ainsi qu'espace naturel sensible. Pouvez-vous nous expliquer ce que sont les spécificités de ces classifications ?
3: Les points communs pour commencer, c'est que en gros, Natura 2000 et les espaces naturels sensibles, c'est des sites en fait qui présentent un intérêt particulier en matière de biodiversité, qui accueillent des habitats naturels ou des espèces végétales ou animales qui sont sensibles, qui sont patrimoniales, voire protégés, et rare pour certaines. La différence est à l'échelle, en fait. C'est que Natura 2000, donc c'est un réseau de sites à l'échelle de l'Union européenne. C'est l'Union européenne qui a mis en place ce réseau de sites. Donc ce sont certaines espèces animales végétales, certains habitats qui sont vraiment listés dans des textes européens, dans des directives européennes, et sur lesquels nous, donc animateurs de sites Natura 2000, on va se baser pour travailler avec les élus, avec les agriculteurs, enfin avec l'ensemble des acteurs du site Natura 2000 en question, pour préserver ces espèces et leurs habitats. Natura 2000, c'est une aire dite protégée, comme les espaces naturels sensibles, mais elle fait l'objet de très peu de réglementations par rapport à une réserve naturelle ou à un parc national, par exemple, puisque toutes les activités sont permises, hein, l'agriculture, la chasse, la pêche, les loisirs de pleine nature, mais c'est seulement certains projets qui sont bien listés là aussi dans des documents officiels réglementaires, qui peuvent être soumis à ce qu'on appelle une évaluation des incidences Natura 2000, c'est-à-dire que le porteur de projet doit lui-même évaluer si son projet va avoir un impact plus ou moins significatif sur les espèces et les habitats du site. Donc ça, on peut l'accompagner, nous, hein, pour évaluer cet impact. Et ensuite, c'est Natura 2000 qui va émettre des préconisations sur le projet du porteur de projet, parmi d'autres avis. Et ensuite, c'est l'État, donc via le préfet, qui va trancher si le dossier, que ce soit une manifestation sportive, un permis de construire, un projet de parc photovoltaïque, éolien, etc. C'est l'État toujours, hein, qui prend la décision et qui tranche favorablement ou défavorablement au projet. Pour l'espace naturel sensible, donc ils ont été mis en place dans les fins des années 70 à peu près. Donc en fait, ce sont les départements là qui sont responsables de ces espaces naturels sensibles, qui définissent les périmètres suivant des inventaires qui ont été faits, soit qui sont réalisés sur le moment présent ou avec des données archivées. Et donc le financement de ces ENS, il passe là du coup par la taxe d'aménagement. Donc c'est-à-dire toutes les nouvelles constructions qui vont avoir lieu sur le département, eh bien, il y a une part de la taxe d'aménagement qui va revenir au financement de ces ENS. Et du coup, qu'est-ce qu'on fait, enfin, qu'est-ce que peut faire le département avec ces financements? C'est faire de la gestion des milieux, là aussi, sauvegarder certaines espèces ou milieux qui sont assez rares, et aussi permettre une ouverture de l'espace naturel sensible au public, donc en aménageant des sentiers, des panneaux d'interprétation, etc. etc. Donc en fait, les deux zonages, c'est deux échelles différentes. Natura 2000, c'est à l'échelle européenne. Les espaces naturels sensibles, c'est à l'échelle d'un département. Donc ça fait également, pour les acteurs du territoire, et travailler ensemble à la préservation des habitats et des espèces, ça permet d'avoir aussi deux sources de financement différents à aller chercher des subventions. Parfois, il arrive qu'il y ait le cumul d'un zonage espace naturel sensible avec une zone Natura 2000. Donc on travaille de concert avec le département. Donc dans le cas de Bugarache, c'est le département de l'Aude, qui est par ailleurs très dynamique hein, sur la gestion des milieux, sur l'ouverture au public, la communication au sein de ces espaces naturels sensibles. Et donc, on est en partenariat sur, dès qu'il y a les deux zonages qui se recoupent comme ça pour mener à bien des actions de préservation des espèces et des habitats.
1: Et Bugarache, c'est également un lieu où l'élevage y est présent. Cela a probablement des conséquences sur le paysage et la biodiversité. Comment l'élevage peut-il participer à la préservation de la faune et de la flore? Quel impact peuvent avoir les pratiques locales? Et pouvez-vous mener des projets avec les agriculteurs et travailler ensemble pour maintenir, voire même améliorer ces pratiques?
3: Pour revenir au contexte, c'est que l'élevage sur Bugarache, mais même sur les corbières de manière générale, ça date pas d'hier, hein, c'est des siècles et des siècles durant lesquels l'homme a façonné les paysages. Hein. Il y a des forêts qui ont été coupées, même s'il y a des bosquets, des haies qui ont été maintenus, et l'élevage a été mis en place sur ces territoires. Et du coup, ça a entraîné l'élevage, ce qu'on appelle l'ouverture des milieux. On parle pas de grandes surfaces, d'hectares et d'hectares où il y a pas un arbre, etc. Hein, c'est de l'ouverture de milieu quand même. Voilà, comme je vous disais, en maintenant des bosquets, des haies, et du coup, ça a permis à certaines espèces végétales et animales de s'installer. Des espèces qu'on ne pourrait pas retrouver dans des milieux plus fermés comme des landes, des forêts, etc., etc. En gros, l'élevage. C'est un certain type d'élevage qui va permettre de préserver ces espèces qui se sont installées au fur et à mesure des années. C'est ce qu'on appelle généralement l'élevage extensif, c'est-à-dire sur de très grandes surfaces de prairies naturelles, de pelouses également, des troupeaux de petite à moyenne taille qui vont pâturer sur de très grandes surfaces. Et donc du coup, il n'y a pas ce qu'on appelle le surpâturage de l'herbe, des ressources herbacées. Et donc les plantes qui sont présentes sur ces prairies vont avoir le temps, puisqu'elles ne sont pas toutes consommées, de se renouveler pour les années d'après. Et donc il y a également des insectes qui vont pouvoir faire leur cycle sans pression, sans trop de pression de pâturage, et également des oiseaux qui vont se nourrir de ces insectes. Enfin, ça, c'est vraiment la chaîne alimentaire. Et également, un élevage où il y a du pâturage dit tournant, c'est-à-dire que d'une saison sur l'autre, d'une période sur l'autre, le troupeau va être présent à un tel endroit, puis ensuite va être déplacé plus haut en altitude, par exemple l'été, puisque les plantes mettent plus de temps à se développer en altitude. Donc ça va être intéressant à la fois pour le troupeau et pour les espèces animales et végétales qui se développent dans ces secteurs. Le parc, sa principale porte d'entrée, en tout cas via l'action Natura 2000, c'est ce qu'on appelle les mesures agro-environnementales. Donc en gros, c'est une aide de la politique agricole commune, hein, de la PAC, parmi tant d'autres aides. Et donc le parc, à l'échelle d'un périmètre bien défini, donc qui comprend les sites Natura 2000 qui animent le parc, on va travailler, proposer aux agriculteurs de souscrire à un contrat. Donc principalement, les activités, c'est élevage, pour Bugarache, hein, c'est vraiment la grosse majorité, mais il y a aussi de la viticulture sur notre territoire. Et du coup, l'objectif, c'est de mettre en place des pratiques favorables aux espèces animales, végétales, aux habitats. Ou alors, en fait, les pratiques sont déjà favorables, ce que je vous dis, c'est déjà le cas pour l'élevage sur le territoire, et donc on aide les agriculteurs à maintenir ces pratiques, à savoir continuer à pâturer ni trop ni pas assez. Voilà, des fois le pâturage par les bêtes ne suffit pas à garder les milieux ouverts, donc il faut en complément un entretien mécanique, hein, de l'ouverture mécanique avec du débroussaillage. Et donc ce sont des aides qui permettent aux agriculteurs, donc comme je vous le disais, soit de continuer leurs pratiques qui sont déjà favorables pour les espèces, les habitats, ou soit on améliore petit à petit leurs pratiques. Et donc ça, c'est vraiment notre porte d'entrée vis-à-vis du monde agricole. Et pour la partie qui concerne Bugarache, voilà, on a eu deux exploitations qui ont engagé des parcelles sur Bugarache. Donc c'est un contrat de 5 ans. Et chaque année, donc il y a une rétribution financière, hein, pour l'effort qu'accomplit l'agriculteur. Il y a une rétribution financière annuelle.
2: Nous venons d'entendre Rémi Pescaille, chargé de mission Natura 2000. Nous partons désormais à la rencontre de Clara Gartner, chargée de mission patrimoine géologique au parc naturel régional Corbière-Fenouillède. Nous abordons avec elle la notion de géosite, le projet de valorisation de sites géologiques géotraverses, ainsi que la prospective d'obtenir le label géoparc.
4: Alors, un géosite, en réalité, ça désigne un site d'intérêt géologique qui représente le patrimoine géologique in situ et qui revêt une valeur patrimoniale. Le géosite, il permet d'observer des éléments et ou des phénomènes géologiques qui présentent un intérêt pour la compréhension des sciences de la Terre. Donc, par exemple, ce peut être un affleurement ponctuel, comme un panorama qui va embrasser plusieurs dizaines de kilomètres carrés. La dimension patrimoniale d'un géosite, elle tient au fait qu'il est en réalité, il est considéré comme une archive minérale qui cristallise la mémoire de la Terre et qui permet de documenter son histoire. Donc en fait, le géosite, il va nous aider à tenter de comprendre l'évolution passée de la Terre, mais aussi de composer avec son évolution présente et d'essayer de prédire son évolution future. Pour déterminer la valeur patrimoniale d'un géosite, on a 5 indicateurs patrimoniaux. Donc le premier indicateur, c'est que c'est un élément du patrimoine naturel qui est considéré comme support des écosystèmes et qui met en réalité en exergue le lien symbiotique entre la biodiversité et la géodiversité. Le second indicateur, c'est que le géosite a un aspect esthétique indéniable qui peut être intéressant pour les sites à vocation géotouristique. Le troisième indicateur, c'est que le géosite a un intérêt pédagogique fort qui est en fait très utile dans la formation à la géologie sur le terrain et qui devient essentiel en fait dans l'enseignement des géosciences pour tous. Le quatrième indicateur, c'est que le géosite permet un enrichissement des connaissances scientifiques tout simplement. Et enfin, le cinquième et dernier indicateur, c'est que le géosite, il a un peu un objectif socioculturel, c'est-à-dire qu'il va représenter un témoignage du passé historique d'une région, comme par exemple les régions minières comme on peut nous avoir dans les Corbières. Concernant le pic de Bugarache, en fait, c'est un de nos géosites phares dans le parc naturel régional Corbière-Fenouillède qu'on valorise. Il est un peu l'emblème mythique, mystique des Corbières. Hein, il est célèbre pour ses légendes féeriques et autres mythes ésotériques de fin du monde notamment. Mais en fait, il est surtout le point culminant des Corbières à 1230 mètres d'altitude. Sa spécificité, c'est qu'on l'appelle la montagne inversée, alors pour diverses raisons, hein. Mais pour donner la raison scientifique, c'est qu'en réalité, le pic, il matérialise un contact tectonique majeur à l'échelle de la chaîne des Pyrénées, qui a été créé en fait il y a un peu plus de 45 millions d'années, lors de la formation de la chaîne, suite à la collision des plaques tectoniques Ibérie et Europe. Donc en fait, le pic de Bugarache, il met en lumière une superposition anormale de ces roches constitutives. Donc on a les calcaires durs et anciens de son sommet, qui datent du Jurassique, donc environ 200 millions d'années, qui vont venir se chevaucher et reposer sur des terrains marneux qui sont plus jeunes, plus tendres, et qui vont constituer les pentes douces en fait des contreforts du pic, qui ont environ 100 millions d'années. Et en fait, ce chevauchement, il se fait par le biais justement d'un chevauchement qu'on appelle le chevauchement frontal nord-pyrénéen. Et en fait, il s'agit de la délimitation nord des Pyrénées, de la chaîne entière. Donc pour résumer, en fait, on a tout le Fenouillède calcaire et vieux qui constitue le sommet du pic, qui chevauche via le chevauchement frontal nord-pyrénéen, les Corbières, donc marneuses et jeunes, qui représentent donc les pentes douces. Et donc on se retrouve avec des terrains vieux sur des terrains plus jeunes, d'où la dénomination de montagne inversée.
1: Et justement, ces spécificités font la beauté de ce site. Et pour le mettre en avant, vous avez un projet de valorisation de site géologique qui se nomme Géotraverse. Est-ce que vous pouvez nous dire un peu plus sur ce projet ?
4: Oui, tout à fait. Alors le concept de Géotraverse, il est né en 2020 suite à l'initiation d'une coopération entre le PNR Corbière-Fenouillède et celui des Pyrénées catalanes. On est voisins, en fait, on se touche au niveau de nos limites administratives. Et les deux parcs, en fait, avaient la volonté de mettre en commun et de mutualiser les ressources autour de la préservation d'aménagement et de la valorisation du patrimoine géologique des deux parcs. Donc depuis 2021, les parcs travaillent conjointement, en fait, permettant un peu la structuration de l'offre géotouristique à l'échelle des deux territoires. Donc par leurs actions, ils ont pour objectif en fait de mettre en lumière la thématique socle de leur territoire, qu'est le patrimoine géologique, et de porter à la connaissance notamment des habitants et des visiteurs cette discipline peu connue qu'est la géologie à travers l'histoire de leur paysage. Donc le partenariat qui lie les deux parcs dans cette ambition, en fait, elle se concrétise par l'élaboration d'un itinéraire pédestre qui va traverser les Corbières fenouillades et les Pyrénées catalanes. Et cet itinéraire s'ancre en réalité sur les itinéraires de grande randonnée, donc les GR 36 et 10. Donc l'idée de ce partenariat, c'est de mettre en avant, dans une approche pédagogique, la thématique géologique en lien avec les autres patrimoines, toujours par la lecture des paysages, tout en mobilisant en réalité la pluralité d'acteurs qu'on a sur les territoires. Donc c'est un projet qui repose en fait sur une large concertation entre les divers acteurs du territoire afin d'assurer en fait sa mise en place, sa promotion et son animation. Donc ça nécessite un gros travail de co-réflexion et de co-construction qui est indispensable en fait pour définir une stratégie d'action sur le long terme. Et les parcs souhaiteraient que cette action qui se veut territoriale et structurante engendre par la suite des retombées directes et indirectes en termes d'économie touristique, donc via le canal du géotourisme. Et l'idée, c'est de contribuer en fait, au développement des territoires Corbières-Fenouillades et Pyrénées catalanes.
1: Et vous avez un autre projet que vous portez, après celui que nous venons d'évoquer, vous pensez également à un géoparc. Est-ce que c'est un projet qui a pour but d'obtenir le label géoparc? Et qu'est-ce que vous devez faire pour l'acquérir? Qu'est-ce que ça peut également apporter au site d'obtenir ce label?
4: Alors tout à fait, donc on a bien donc le parc Corbières-Fenouillades qui souhaite candidater pour l'obtention du label Géoparc mondial UNESCO. Donc pour comprendre un peu ce que c'est que ce label, il faut comprendre ce que c'est qu'un géoparc. Donc un géoparc mondial UNESCO, en fait, c'est une zone géographique unique et unifiée où on a des sites et des paysages d'importance géologique internationale qui sont gérés en fait selon un concept holistique de protection, d'éducation et de développement durable. Donc son approche ascendante qui combine conservation et développement durable tout en impliquant les communautés locales, elle est de plus en plus populaire. Donc en fait, il s'agit d'un label d'excellence assez exigeant qui récompense la haute valeur patrimoniale géologique, naturelle et culturelle d'un territoire et aussi son implication dans les problématiques actuelles qui sont liées notamment au changement climatique, aux risques naturels et à la gestion durable des ressources. Donc pour y prétendre, notre parc Corbières-Fenouillades doit remplir un certain nombre de critères précis qui touchent à des domaines variés comme la conservation patrimoniale, le géotourisme, l'éducation en partenariat avec les scolaires, la recherche scientifique en partenariat avec les universités et les réseaux nationaux, européens et mondiaux des géoparcs UNESCO, ou encore la communication en fait pour pouvoir promouvoir et visibiliser le géoparc. Donc en fait, les actions de gestion, de préservation et de valorisation du patrimoine géologique qui sont portées et déployées par le PNR Corbières-Fenouillades, donc telles que la mise en valeur touristique des géosites, comme je vous en ai parlé avec le pic de Bugarache, ou encore la géotraverse, sont autant de projets qui concourent en fait à nourrir l'ambition et le dossier de candidature au label de notre parc. Et donc en termes de plus-value pour un géosite, et plus généralement pour le parc, le label en fait il donnerait une visibilité nationale et internationale aux richesses patrimoniales de notre territoire. Il permettrait par exemple de légitimer et d'appuyer des démarches de protection de certains géosites, ou encore de bénéficier en fait de la mise en réseau pour partager des expertises et des expériences afin d'optimiser en fait la conduite de projets de préservation et de valorisation du patrimoine géologique du parc. Et
1: justement cette zone elle est chargée d'histoire, le sol nous raconte... Cette zone est chargée d'histoire, le sol nous raconte les mouvements de la Terre, son histoire, mais une toute autre histoire est contée concernant la création de Bugarache. Ce seraient deux lutins protecteurs qui en seraient la cause.
4: Alors en effet, donc pour terminer sur une note un peu plus folklorique, sur le folklore corbiéré, donc pour la petite histoire, le pêche devrait son nom à Bug et Arache, qui sont deux lutins partis en fait implorer le grand dieu Jupiter pour protéger les terres des foudres de Cers, qui est le fils d'Éole, donc le père des vents et des tempêtes. Rejeté de tous, Cers, il ravageait les récoltes et il saccageait les maisons, détruisait les arbres et les fleurs. Donc Bug grimpa sur les épaules d'Arache pour mieux se faire entendre du maître des cieux. De là, Jupiter se laissa attendrir et donc dressa un promontoire protecteur fait du mont même sur lequel les deux lutins s'étaient placés pour l'implorer. Donc à l'abri de ce nouveau rempart, qui portera désormais le nom de Bugarache, toute la plaine du Roussillon et les Corbières ne craindront plus les colères désastreuses de Cers. Le pic de Bugarache fut créé à ce moment-là. Mais par contre, Cers, Et il paraîtrait que par la suite, Cerse a refusé de rester vaincu. Et donc, se sentant bloqué, il s'est changé en tramontane et continue aujourd'hui de souffler en inquiétant donc les arbres et les paysans de nos territoires.
2: Nous remercions Clara Gartner, chargée de mission patrimoine géologique au parc naturel régional Corbière-Fenouillèdes. Ainsi se termine le sixième épisode de la saison 3 d'In Situ, consacré cette fois-ci aux pêches de Bugarrache ainsi qu'à l'observatoire des rapaces. Nous remercions Yves Rouleau, Rémi Pescaille et Clara Gartner pour leur participation. Vous pouvez également réécouter le podcast de l'émission sur le site de Radio Campus Montpellier. Rendez-vous bientôt pour un nouvel épisode.
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6: D'où ?
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1: Dans le deuxième cas, s'il est accepté, félicitations, l'article va être publié. Mais dans la grande majorité des cas, les évaluateurs demandent des modifications. Commence alors une partie de ping-pong plus ou moins longue. Correction, nouvelle soumission, nouvelle évaluation, nouvelle correction, nouvelle soumission, et ainsi de suite. Ce cycle peut durer plusieurs mois avant que l'article ne soit considéré comme suffisamment solide pour être enfin publié.
2: Congratulations.
1: Vous l'aurez compris, publier un article scientifique est un processus particulièrement long et exigeant. Et ce n'est pas fini. Publier un article scientifique peut également coûter cher. Selon les revues, la facture peut atteindre plusieurs milliers d'euros. En moyenne, il faut compter environ 1500 euros pour publier un article en accès libre, c'est-à-dire pour qu'il soit accessible par n'importe qui sans restriction, et jusqu'à 9500 euros dans certaines revues très prestigieuses.
3: Combien ?
1: Si l'article n'est pas en accès libre, ce ne sont pas les auteurs et autrices qui payent, mais les lecteurs et lectrices pour y avoir accès via un système d'abonnement. Alors ces frais sont généralement payés par les laboratoires et les universités, et non individuellement, mais ils contribuent à creuser des inégalités entre chercheurs et chercheuses et entre étudiants et étudiantes, car les universités et pays n'ont pas tous le même budget. Pendant ce temps, ce système reste extrêmement rentable pour certains éditeurs scientifiques. Par exemple, en 2022, Elsevier, qui représente environ un quart de la publication scientifique française, a réalisé 3,3 milliards d'euros de bénéfices et une marge brute de presque 40%. C'est plus qu'Apple la même année. Alors, après des mois d'écriture, d'attente, de correction, de doute, de faux espoirs et parfois de découragement, pourquoi faire tout ça? Pour citer Pierre Bottero, auteur jeunesse qui a accompagné mon adolescence, il y a deux réponses à cette question, celle du savant et celle du poète. La réponse du poète est optimiste. Chaque article, même modeste, apporte une contribution à la connaissance. Rarement une révolution scientifique, mais souvent une petite pierre supplémentaire dans l'immense édifice de la recherche. C'est aussi pour cette raison qu'il est important de publier les expériences qui n'ont pas fonctionné. Savoir ce qui ne marche pas peut éviter à d'autres chercheurs et chercheuses de perdre du temps inutilement. La réponse du savant, elle, est beaucoup plus pragmatique. Dans le monde académique, publier est souvent indispensable pour obtenir un poste, décrocher des financements pour un projet et faire avancer sa carrière. C'est ce qu'on appelle le « publish or perish », publier ou disparaître. Pour évaluer les chercheurs et chercheuses, on utilise souvent des indicateurs comme le H-index, qui combine le nombre d'articles publiés et le nombre de fois où ils sont cités par d'autres scientifiques. Le problème, c'est que cet indicateur favorise les chercheurs et chercheuses les plus expérimentés, qui ont eu plus de temps pour publier. Il ne distingue pas une citation positive d'une citation négative, et il ne dit finalement pas grand-chose sur la qualité réelle des travaux. Mais heureusement, face à ces limites, de nouvelles approches émergent. Certaines s'intéressent par exemple à l'impact concret des recherches. Un article qui contribue à une politique publique ou qui est largement relayé dans les médias peut avoir une influence importante, même s'il est peu cité par d'autres chercheurs et chercheuses. D'autres proposent d'évaluer davantage le contenu des travaux, le partage des données ou encore les actions de vulgarisation scientifique plutôt que de se limiter à compter les publications clés.

0: classique. Voilà, vous en savez désormais un peu plus sur le parcours parfois chaotique de publication d'un article scientifique. La prochaine fois que vous passerez près du zoo, du Lunaret et du campus Agropolis qui se situe juste derrière et que vous entendrez des rugissements au loin, dites-vous que ce ne sont peut-être pas les lions, mais simplement une doctorante qui vient d'apprendre que son article doit être corrigé pour la troisième fois.
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3: Aujourd'hui, on va parler recyclage. Mais pas des bouteilles, plutôt des vieux monsieur problématiques. Parce qu'après avoir accueilli Jack Lang, Montpellier accueille Daniel Cohn-Bendit. Alors évidemment, on va me dire, attention Jeanne, il faut contextualiser. Alors, très bien, contextualisons. En France, il y a des mecs qui ont signé, écrit ou banalisé l'impensable sur les enfants. Certains sont devenus ministres, d'autres députés, et maintenant on leur ouvre des salles de conférences. La France, c'est quand même fascinant. Tu voles des coquillettes, tu prends 2 mois de prison. Tu roules à 52 au lieu de 50, tu prends une amende. Mais si tu expliques que quand une petite fille de 50 déshabille, c'est fantastique, alors là, c'est petit four et tapis rouge. Et c'est ça la magie française. L'indignation n'est pas une question de principe, c'est une question de casting. Et après l'affaire Liana, après toutes ces histoires d'enfants qu'on n'a pas protégées, il serait peut-être temps d'avoir une règle très simple. Pas une charte, pas une commission, une règle niveau CE1. Quand quelqu'un traîne un passif aussi glauque sur les enfants, on ne lui donne pas une tribune. Parce que protéger les enfants, c'est pas une opinion, c'est pas la liberté d'expression, c'est la base. Donc oui, Montpellier recycle, mais il y a des déchets qu'on n'est quand même pas obligé de remettre en circulation.
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3: Salut tout le monde et bienvenue dans ce nouvel épisode de La Review. On est toujours là pour kiffer avec du bon son et des sorties récentes. Et aujourd'hui, on va parler de l'album Vénus de Roka, coproduit par Kyo Itachi, qui est sorti vendredi dernier. Perso, ça m'a grave surpris de le revoir, qui plus est, dans un album commun avec Kyo Itachi. Pour ceux qui ne voient pas qui est Roka, c'est une figure majeure de la scène rap parisienne à la fin des années 90, début 2000. Notamment avec le cultissime projet Entre deux mondes et le groupe La Clica, qui doit sûrement faire sourire les plus anciens du fond de la salle. Et forcé de constater qu'aux côtés du mystérieux beatmaker masqué Kyo Itachi, la magie et la nostalgie opèrent toujours autant, avec des flows à l'ancienne sur des prods bien léchés, bien jazzy, bien boom bap. Et oui, un projet full boom bap en 2026, ça c'est le rap que j'aime, mais aussi la signature de Kyo.
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Comme vous l'avez remarqué, le projet est porté par cette atmosphère old school et offre un retour au flow à l'ancienne. Et même si c'est bien kiffant, certains pourront dire que c'est trop répétitif. Et pour avoir saigné le projet en boucle pendant une semaine, je vais pas dire le contraire, hein. Même si c'est moins flagrant à la réécoute. Car oui, côté technique, rien à dire. Entre Roka qui offre des perfs toujours au top et les prods toujours plus classe d'Itachi, on est obligé de bouger la tête. Mais c'est cet aspect constant qui peut lasser, surtout dans la première partie de l'album. Les prods ont beau être qualitatives, il y en a beaucoup qui se ressemblent, et le côté pragmatique des paroles est toujours pertinent, mais un peu chiant hein, à la longue et redondant avec ses anciens projets. On peut expliquer ça par le public ciblé, il n'y a quasi pas de mélo sur les refrains, l'accent est mis sur la technicité des rimes et les images qui illustrent les propos. Si on arrive à passer outre l'aspect rebutant des loops et du flow soutenu des paroles, les sons se révèlent impactants et ancrés dans notre société avec des faces pointues comme dans le son IA.

0: Et même si on peut parler de manque de prise de risque sur certains sons, il a quand même des feats assez inattendus, à part le bon vieux Ol' Kinry bien sûr. On peut retrouver Jean Jass sur Aphrodite, et surtout le rookie Jungle Jack sur Réflexion, et ça fait vraiment plaisir, hein, deux générations qui se rencontrent, et le couplet de Jack apporte de la diversité et confirme encore plus son talent. Non mais écoutez, sérieux.
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Il y a aussi le titre Chronos qui m'a pas mal interpellé, enfin plus un skit qu'un titre à proprement parler, parce qu'il ne dure qu'une minute, et je trouve que c'est tellement frustrant qu'il est limité à une sorte d'interlude, là où jusqu'à présent il ne posait que sur des instrus boom bap ou jazz classique, là c'est sur des guitares électriques qu'il lance quelques lines, et sérieux, je trouve ça excellent. Pourquoi se limiter à une seule minute alors que ça aurait pu être selon moi le meilleur son du projet, avec cet aspect épique qui n'est pas sans rappeler BMW Boys de Benjamin Epps.

En résumé, c'est un projet qui fait du bien, pas révolutionnaire, hein, mais c'est pas ce qu'on lui demande. Un retour aux sources de Roka sublimé par Kyo Itachi à la prod, avec des images ancrées dans le réel, mais aussi inspirées de la mythologie grecque et romaine, en plus de feats, tous très quali. Sur ce, je vous laisse avec le son Like Eka pour cette pause musicale.

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2: Chers lecteurs, ou plutôt spectateurs, les histoires de Lady Whistledown reviennent enfin. Et oui, la saison 4 des Chroniques de Bridgerton est enfin disponible sur Netflix aujourd'hui. Pour ceux qui sont passés à côté du phénomène, laissez-moi vous le présenter. On est au 19e siècle, dans les beaux quartiers de Londres, où la vie est rythmée par les bals, les mariages arrangés entre familles d'aristocrates et les scandales mondains. Les Chroniques de Bridgerton est basée sur la série de livres éponymes de Julia Quinn. C'est un genre de Gossip Girl de l'ancien temps, pour ceux qui ont la ref. Mais ce n'est pas une série comme les autres. On doit ce chef-d'œuvre à Shonda Rhimes. Shonda Rhimes est une réalisatrice afro-américaine, née le 13 janvier 1970 à Chicago, dans l'Illinois. Alors assistante pour Denzel Washington, elle décide de monter sa propre boîte de production, Shondaland. Ça vous dit peut-être quelque chose? On doit à cette dernière un panel de séries télé qui ont marqué l'histoire de la télévision, parmi lesquelles... Grey's Anatomy. Et oui, celle qui met en scène les intrigantes chroniques de Bridgerton nous a aussi offert les drames de Meredith Grey à Seattle pendant 22 saisons. Et Shonda Rhimes aime bousculer les codes. On est en 2005 et pourtant Grey's Anatomy est composée d'un casting culturellement diversifié. Elle donne la voix à des personnalités parfois invisibilisées par la société américaine de l'époque. C'est pas tout, en 2012 sort Scandal. C'est la première fois qu'une femme noire est à la tête d'une série dramatique, pas d'une sitcom, ni délaissée au second plan. Olivia Pope est le personnage principal, elle est proche du pouvoir politique, indépendante et charismatique.
3: J'ai un planning, j'ai un job, j'ai des gens qui comptent sur moi, je n'ai pas le temps de me précipiter à la Maison Blanche quand tu m'en donnes l'ordre, comme si tu étais la seule personne à être importante. Il est hors de question que je m'assoie, donc dis-moi, tu veux quoi ?
2: Shonda Rhimes multiplie les succès, Inventing Anna, How to Get Away with Murder, Private Practice, elle est la réalisatrice américaine de référence. Shonda signe en 2020 un contrat avec Netflix pour les Chroniques de Bridgerton et elle reprend la même recette de son succès. Dans une époque pourtant lointaine, elle met en scène des personnes racisées sans faire de leur différence ethnique un élément central de l'histoire. Simone Ashley, d'origine indienne, Adjoa Ando est d'origine ghanéenne ou encore Golda Rochevelt d'origine guyanienne, pays d'Amérique du Sud. Shonda Rhimes fait le choix de la diversité au sens large du terme et autant dire que ça marche. Bridgerton est la seule série Netflix à avoir ses 3 saisons dans le top 10 all-time de la plateforme. En 2024, elle fait partie du top 10 des séries anglophones les plus vues de tous les temps sur Netflix. Au-delà de ça, la série est saluée par la critique pour ses décors, ses costumes, sa mise en scène et pour la performance théâtrale. Il ne fait plus aucun doute, cette saison 4 tourne autour de la romance entre Bénédicte, le deuxième fils de la famille Bridgerton, et Sophie, la fille illégitime du comte de Penwood. Après une saison concentrée sur Daphné, puis sur Anthony et sur Colin, c'est au tour du cadet de connaître son heure de gloire. Et, surprenant, l'histoire devait bien s'écrire avec un scénario digne de Cendrillon, mais modernisé. Sophie, domestique, est venue assister au bal pour échapper à sa réalité le temps d'une soirée. Elle est immédiatement séduite par Bénédicte. Les deux tourtereaux filent le parfait amour pendant quelques heures avant que les 12 coups de minuit ne retentissent. Le couple se sépare et Bénédicte n'a pas le temps de demander le prénom de sa bien-aimée, que celle-ci est déjà partie. Il va alors tout faire pour la retrouver. Finiront-ils ensemble ? Réponse sur Netflix.
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5: Je ne sais pas ce que ces deux Italiennes étaient en train de chanter.
6: Je dois vous demander de traduire quelque chose pour moi.
5: À dire vrai, je veux pas le savoir.
7: Le langage est la fondation de la civilisation. C'est le ciment qui permet à un peuple de rester uni.
5: Je crois que c'était quelque chose de si beau que ça ne peut pas s'exprimer avec des mots.
8: En fait, je crois que je ne suis jamais présenté à vous. C'est fou, non ? Bon alors, petit pitch. Salut, moi c'est Benjamin, je fais des études dans le jeu vidéo parce que c'est l'art que j'affectionne le plus, et je m'intéresse, comme vous l'aurez déjà compris, aux langues et à leurs traductions. Et la traduction dans le jeu vidéo est un sujet qui me passionne donc, n'est-ce pas ? Alors, oui, mais c'est compliqué. En fait, j'ai un gros problème avec la traduction dans le jeu vidéo. Enfin, Pour être plus précise, je trouve que la traduction est constamment mal utilisée dans le jeu vidéo comme outil de gameplay. Alors je m'explique. Dans le jeu vidéo, on retrouve la traduction à plusieurs niveaux. D'abord, il y a la traduction du jeu lui-même. De la même manière qu'on viendrait traduire un film ou un livre, on interprète les phrases dans une autre langue en prenant en compte les intentions de la phrase et de son auteurice. On appelle généralement ça de la localisation, puisqu'il s'agit de traduire un objet dans une langue locale. Ensuite, vient la traduction au cœur de l'histoire, lorsque deux personnages parlent des langues différentes et tentent de se faire comprendre. C'est un petit peu l'exemple de Premier Contact dont je parlais la dernière fois. Enfin, dans le jeu vidéo, la traduction peut devenir une mécanique de jeu, une mécanique de gameplay. C'est aux joueuses de traduire une langue généralement fictive. Étant une mécanique assez complexe, elle est soit reléguée à une énigme, comme dans les Chevaliers de Baphomet, où la joueuse doit traduire une tablette ancienne, soit fait partie du cœur du jeu entier. J'appelle ça des jeux vidéo de traduction, comme par exemple Out There, où il faut traduire des extraterrestres, ou Chant of Senar, qui va tout particulièrement nous intéresser ce matin. Pourtant, je trouve que chacun des deux se perd dans une mauvaise conception de ce que c'est la traduction. Et pour ça, je vais devoir expliquer un peu mieux comment se déroule cette mécanique. Laissez-moi donc vous parler un peu plus de Chant of Senar. Dans ce jeu, vous incarnez un voyageur dont l'objectif est de réunir 5 peuples qui ne se parlent plus. Pour ce faire, vous allez devoir traduire chacun des mots qui vous sont donnés dans la langue fictive de chacun de ces 5 peuples, et ce par homologation, par confirmation entre une image donnée et le sens que vous lui apposez. Bon, je vois que vous faites des gros yeux. En gros, parce que c'est pas très clair, pour faire simple, vous voyez un mot écrit dans un alphabet fictif. Vous voyez au-dessus une image d'un bonhomme qui bouge sa main dans votre direction. Vous comprenez que le mot veut dire bonjour. Bon, vous faites ça pour l'ensemble des signes et des mots, et vous avez au final un dictionnaire de 36 glyphes que vous pouvez ensuite assembler pour faire des phrases. Des phrases simples, puisqu'il n'y a que 36 glyphes, mais suffisants pour résoudre les énigmes données par le jeu et le finir. Une aubaine, finalement, que de parvenir à se comprendre presque parfaitement par un groupe de personnes avec lequel on ne partage que 36 mots. Mais quelle meilleure aubaine encore que de parvenir à se faire comprendre parmi tous ces gens, pourtant composés de plusieurs groupes. Et quelle aubaine, finalement, que lorsque je lève la main, toutes les personnes que je rencontre le prennent comme un salut pacifique, et non comme une insulte. Bon, ce que j'essaie ici de pointer du doigt, c'est la sédimentation des mots. En effet, on sait tous que les mots peuvent et ont plusieurs sens. Par exemple, il peut s'agir d'une différence entre le sens littéral et le sens figuré. La poche peut renvoyer à ce que l'on a dans son pantalon et à ce que j'ai sous les yeux quand je dois me réveiller à 6h du mat pour faire cette chronique. C'est toujours très difficile. De plus, les sens du mot peuvent différer d'un groupe à un autre. Le mot poche, et plus particulièrement la poche du pantalon, renvoie à un objet différemment perçu entre une femme et un homme. Et c'est sans parler de la grammaire et de la conjugaison, de la ponctuation qui peut aussi changer le sens d'une phrase, de la personne qui dit la phrase, comme j'ai pu le présenter la dernière fois. Bref, en somme, les mots ont des sens qui sont contextuels, et c'est ce contexte qui sédimente le sens, c'est-à-dire qui a formé avec le temps des couches de sens qui se superposent. Je parlais plutôt de la localisation d'une œuvre qui tente de la traduire dans une langue locale. Eh bien, je suis sûr que chacune d'entre nous a ici une expérience avec une œuvre où on s'est dit « Eh, mais c'est pas fidèle à l'original !» On a même peut-être eu affaire à des débats pour défendre la VO ou la VF d'un film, par exemple. Parce qu'on s'est tous retrouvés face à un sens qui était difficilement traduisible, puisque le sens initial est contextuel et non universel. Traduire, c'est changer la forme et le contexte des mots, de ce qui en donne le sens, et donc traduire, c'est nécessairement trahir le sens initial. Or, dans Chant of Senar et dans la plupart des jeux qui ont comme mécanique de gameplay la traduction, les mots sont relégués à des signes sédimentarisés, stéréotypés. Ils n'ont plus qu'un seul sens, statique et universel. Cette vision d'une langue universelle, quand bien même belle et idéaliste, rend donc finalement mal compte à la fois de la langue et du jeu de traduction. Et c'est pour ça que si j'adore les jeux vidéo et que j'adore la traduction, j'ai souvent du mal et je déteste généralement les jeux vidéo de traduction. Pas pour son problème avec la localisation que je trouve fascinant, ni pour ses récits qui mettent en scène plusieurs langues, mais bien pour sa mécanique de jeu qui, au final, ne sont pas tant des jeux de traduction, ni des jeux de langue, que des puzzles où les pièces ont la forme de mots.
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0: Bienvenue dans Starting Block, le programme commun du réseau Radio Campus France autour de la musique de votre territoire et de ceux qui la font vivre. Aujourd'hui, on est ravis de recevoir deux chanteuses, Perrine et Élise, qui forment le duo Emezi, groupe breton qui chante en breton. Bonsoir à toutes les deux, comment ça va?
1: Ça va, ouais, ça va bien.
0: Comment vous définiriez-vous justement musicalement? Parce que je crois que vous brassez quand même pas mal d'influences entre des références très américaines, pop, vous me parlez de Dua Lipa, de Beyoncé, et puis en même temps du jazz aussi, derrière, de la culture bretonne. Comment vous définissez musicalement?
1: On a beaucoup évolué. Au début, c'était plus acoustique, des balades. C'était très jazz aussi, parce que, Élise, toi, tu venais vraiment du jazz. Et au fur et à mesure, là, le dernier album, on dit plutôt pop R&B, c'est vraiment plus produit, c'est beaucoup plus radio, c'est les influences, comme tu dis, d'artistes américaines. On peut rajouter Ariana Grande, par exemple, et produit avec un beatmaker aussi, donc des sons vraiment très, très chiadés. Mais on trouve qu'il nous manque, en fait, le terme pour décrire facilement ce qu'on fait. On dit des fois Britopop ou des choses comme ça, mais R&B, mais... Faut que ce soit élégant. Donc on cherche encore le mot-clé, si tu veux, mais c'est un peu
0: plus sophistiqué, ça vous va peut-être?
1: C'est très bien. Okay. Ouais, ça passe.
0: Et donc tu disais, Élise, toi tu étais pianiste jazz à la base. Comment ça s'est fait ce chemin vers quelque chose de plus pop?
2: Alors j'ai toujours aimé ça, la pop, enfin tout ce qui est, on dit musique actuelle. Mais moi j'ai toujours aimé chanter déjà de base. Et j'ai toujours été fan de grandes divas, de la soul, du R&B, ou bien, enfin, voilà, j'écoutais beaucoup Mariah Carey, Whitney Houston, j'avais Janet Jackson, c'était quelque chose que j'écoutais vraiment. Donc après, j'ai fait du jazz parce que je faisais du piano déjà, et j'aimais tout ce qui était harmonie, je voulais vraiment travailler ça. Et mais sans, voilà, je voulais pas laisser le chant de côté. Et c'est revenu petit à petit, et j'ai voulu me détacher petit à petit du jazz aussi pour faire un peu la musique qu'il y a vraiment dans mon cœur.
0: Et comment ça s'est fait justement, comment ça s'est mis en place Emezi, ça a presque 10 ans maintenant?
2: Pas encore, mais
1: bon, on s'approche un jour. Hein.
2: Doucement, ouais.
1: On a gagné, en fait, le Taulance, c'est justement le tremplin des musiques actuelles en breton qui a lieu à Langonnette pour le festival GBB. Et donc on a gagné en tant que Perrine et Élise, on était encore un duo à ce moment-là. Et en fait, on a vu que ça marchait bien. Déjà, on a remporté ce Taulance, ce tremplin. Et ça nous a propulsé parce qu'en fait, grâce à ça, on a pu jouer au Festival Interceltique, à Desta à Brest, au Printemps des Sonneurs. On a eu comme ça 4-5 belles dates, des belles scènes. Et du coup, on s'est dit go quoi. Et puis ça matchait vraiment bien en personnalité, en goûts musicaux, en nos ambitions, tout ça. Donc, voilà.
0: Parce que forcément, dans un duo, il faut s'entendre et puis il faut laisser la place à l'autre et en même temps trouver sa place. C'est compliqué ou ça se fait progressivement, c'est un équilibre?
2: Oui, c'est sûr qu'on a trouvé l'équilibre. Et puis c'est vrai qu'on a des personnalités où je ne pense pas qu'on fait toutes les deux notre diva. ou en tout cas, c'est équilibré. Peut-être que sur scène, on fait nos divas. Mais, mais dans la vie, voilà, il n'y a pas d'ego, je pense, et donc c'est quand même important pour travailler et pour avancer. Et voilà, c'est vrai que c'était assez simple, assez fluide.
0: C'est humain, en fait. Pardon, je t'ai coupé.

0: Excuse-moi, c'est accorder deux sensibilités, deux êtres, c'est ça en fait.
1: Oui, c'est ça. Et laisser... enfin, je pense qu'on se laisse la place. S'il y a une décision, on n'est pas d'accord, on en parle. Et puis, ouais, ne pas trop se prendre la tête. Mais c'est vrai que, en fait, nous, il y a déjà le fait qu'on est des femmes, on trouve que la communication, bah, on a déjà plus l'habitude et on se rend compte dans un monde quand même assez masculin que c'est une force. On a une affinité, bah, culturellement, voilà, on a toujours baigné dans le breton, par exemple. Donc, forcément, on a des références communes, on a nos goûts musicaux, on a. En fait, il y a beaucoup de choses qui sont déjà facilitantes, quoi, je pense.
2: Oui, c'est ça.
1: D1
2: Et puis,
1: aussi.
2: ouais, c'est vrai. Et on n'a pas trop peur, je pense, de se remettre en question aussi. Donc, on peut se dire aussi les choses et essayer de retravailler les choses qui sont pas encore bien ou bien acquises. Et je pense que c'est comme ça aussi qu'on avance et qu'on avance bien.
0: Donc tu l'as dit, vous êtes deux chanteuses, deux voix, et puis vous êtes deux femmes. Donc tu as anticipé un peu sur ma question, parce que je voulais te la poser, cette fameuse question, celle de la place de la femme aussi dans l'industrie musicale. Est-ce que tu dirais que enfin, tu l'as dit à l'instant, tu dirais que c'est plutôt une force en fait pour toi qu'une... C'est pas forcément plus compliqué d'avancer?
1: Oui, bah aujourd'hui en tout cas, enfin ça a peut-être pas toujours été comme ça, mais aujourd'hui nous on trouve quand même notre place, je pense. On est quand même écoutés et on a eu toutes les deux des groupes où on était les seules filles et toujours maintenant dans d'autres projets, c'est quand même assez récurrent, en particulier dans le milieu instrumental. On se rend compte que travailler avec des femmes, par exemple notre photographe pour l'album c'était une femme, là on travaille avec une styliste, on a aussi une web comment je sais plus, manageuse de réseaux sociaux, bref, et c'est tout ce
0: Community
1: réseau-là,
0: manager.
1: c'est community manageuse, voilà, et tout ça c'est beaucoup, enfin c'est très facile, ça veut pas dire qu'il y a des on travaille pas avec des gars et que c'est super aussi hein. C'est juste pour dire que ce truc de communication qui est hyper important dans n'importe quel projet, ben c'est clair que c'est une force.
0: Et puis d'un point de vue plus musical aussi maintenant, comment vous vous accordez? Parce que là on a parlé du point de vue humain, mais vous êtes deux voix, vous êtes deux chanteuses, c'est l'occasion de faire ce qu'on appelle des harmonies vocales. C'est ça
2: Ouais,
0: votre intention?
2: on aime beaucoup ça et on a fait du chant choral toutes les deux depuis toute jeune et ça forcément ça aide et c'est aussi une de nos influences. Voilà, moi j'ai grandi donc mon père était chef de chœur de l'ensemble choral du bout du monde et donc j'ai vraiment grandi dans une chorale, joué avec les harmonies et tout ça. Et puis Perrine c'est la même chose, elle a monté son propre chœur, enfin avec d'autres jeunes aussi à D1. Et donc, voilà, on n'était pas dans les mêmes chœurs, mais on a finalement les mêmes bases. Et ça nous paraît naturel donc, de chanter ensemble. Et c'est vraiment agréable de chanter en harmonie.
1: Et dans toutes nos chansons, les harmonies vocales, elles sont plus ou moins présentes, mais c'est limite difficile de faire sans parce que c'est très fluide aussi, ça, entre nous deux, quoi.
0: On a commencé en tout cas à parler un peu de l'histoire de votre groupe, comment vous êtes rencontrés, comment ça s'est mis en place. Et puis en 2022, première EP, Tentadur, donc Tentation en breton. C'est quoi? C'est une étape importante pour vous en 2022, ce premier EP?
1: Oui, ça fait suite à une sorte de No Man's Land qui était les années Covid 2020-2021, où en fait on pouvait pas trop jouer. Enfin, c'est pas si vrai, on a un peu joué parce qu'il y a des choses qui s'improvisaient quand même, mais il se passait pas grand-chose. Donc on s'est dit, on se lance, on fait notre album pendant ce temps-là. Voilà, on a passé pas mal de temps, mais
2: En
1: parce
2: fait, on
1: que.
2: nous réclamait souvent cet album.
1: Oui, aussi,
2: Parce
1: ouais.
2: que quand on démarrait, donc ça se passait bien, on avait des bons retours et on avait commencé à avoir un petit peu de public qui nous disait ah, alors, à quand l'album? Et c'était pas du tout une priorité pour nous. Et en fait, là, on avait vraiment le temps de faire ça et on s'est dit, bon, vas-y, on se lance dans cette aventure. Et on a découvert quelle aventure c'était aussi de faire un album. Et c'était
1: Oui,
2: très
1: puisque
2: intéressant.
1: c'était une autoprod, on a tout fait nous-mêmes de la jaquette au mix, enfin nous-mêmes on s'est entouré, hein, je dis pas le contraire, mais de gérer, de se dire ah bah il y a toutes ces étapes, comment on vend, comment on trouve l'argent, donc le crowdfunding, tout ça. Mais c'était un super apprentissage. Et puis de toute façon pour tourner il faut un EP, enfin il faut avoir quelque chose à présenter, donc
0: Et donc, vous avez pu sortir votre premier album l'année dernière, 30 degrés.
1: yes,
2: oui.
0: Oui, pardon, je devrais le dire en breton. Avec votre label, donc c'est Aztec, c'est ça? Est-ce que vous pouvez nous parler un peu de ce label? De comment il vous a aidé peut-être aussi pour mettre à bien
1: Ouais, Bah, un label, déjà, c'est un... Moi, je ne savais pas il n'y a pas si longtemps que ça. Bon, donc, je vais le dire, c'est vraiment la maison de disques qui va financer l'album, se charger de le distribuer, voilà, en faire la promotion. Et en fait, on a eu des discussions avec deux labels et finalement, c'est celui-ci qui nous voulait le plus, je pense. Et voilà, c'est un label parisien et ils nous ont vraiment financé un super album. Et la collaboration, ça continue maintenant, donc pour des clips. Là, on va filmer une live session bientôt, donc ça va être encore grâce à eux, donc c'est cool.
0: On a commencé aussi à parler de vos influences très nombreuses. Est-ce que vous auriez, vous, accepté la culture américaine dont on a parlé, Ariana Grande, Dua Lipa, Beyoncé? Toi, par exemple, Élise, qui est pianiste jazz, est-ce que tu as des références qui t'ont guidée?
2: Oh, alors... J'écoute moins quand même maintenant de jazz, mais pendant une période, c'est vrai que j'écoutais beaucoup. Moi, j'étais toujours axée sur plutôt les chanteuses et la Fitzgerald, par exemple, j'étais très fan. Voilà, ou des... Après, il y avait des pianistes aussi que j'aimais beaucoup. Kenny Barron, enfin, je suis toujours très fan. Voilà, ou des pianistes cubains comme Chucho Valdés. Ou le père Bebo Valdés, c'est un jeu aussi qui me parle beaucoup, tout ce qui est musique cubaine, jazz cubain. Voilà, qu'est-ce que j'écoutais d'autre? Les grands comme Oscar Peterson ou Keith Jarrett, mais encore, j'aimais moins. Voilà. Après, je n'ai pas une énorme culture, mais je piochais un peu à droite, à gauche, des choses comme ça qui me plaisaient. Ça pouvait juste être un titre de voilà, Bill Evans, par exemple. Voilà.
0: Et puis, il y a la culture bretonne aussi. Est-ce que vous avez peut-être des artistes bretons en langue bretonne actuelle ou moins actuelle que vous écoutez, qui vous ont influencé aussi?
2: Oui, c'est sûr qu'on écoute peut-être un peu moins, mais moi, je pense actuellement, il y a Plouz Afouen, ça me parle beaucoup du rap en breton, ou Chris Men aussi. Moi, j'aime beaucoup Nolwenn Korbel. Voilà, certains albums plus que d'autres, mais voilà, je sais que Perrine, toi, t'es fan de Dénés Avernote.
1: Ah oui, c'est vrai. Ouais, en fait, il y a eu des musiques actuelles en breton, ça fait, je dirais, depuis les années 60-70 que ça existe, des gens qui utilisent le breton dans des styles qui ne sont pas musique traditionnelle, musique à danser, guers, etc. Et ouais, dans les années donc 70, je dirais, il y avait le groupe Storlock.
2: Storlock, voilà.
1: Et c'est vraiment des super chansons, c'est très blues. Et Dénés Abernathy, c'était un des chanteurs, et il a aussi fait un album, je sais pas quel style, mais vraiment en jouant avec le breton, mais dans des musiques qui n'ont rien à voir. Enfin, si tu sais pas que c'est breton, tu peux pas le deviner. Donc j'ai beaucoup aimé. Après, ouais, comme tu disais, Nolwenn Korbel, les gens qui utilisent le breton d'une autre manière un peu surprenante dans d'autres styles, on aime beaucoup. Et il y a plein de choses qui se font actuellement en dehors du trad, même si j'aime bien le trad aussi.
0: Oui, c'était la question aussi que je voulais poser, ouais. La question complémentaire. En fait, est-ce que, parce qu'on peut chercher à le moderniser ou à le rendre actuel, le breton, mais le breton plus folklorique peut-être, les fest-noz, le biniou, pour prendre vraiment le cliché, ça c'est un truc qui vous parle aussi, qui est un peu, qui est en vous quelque part?
2: Alors moi, je sais que j'aime beaucoup danser en fest-noz, par exemple. J'aime beaucoup cette musique-là, dans un contexte vraiment de fest-noz et pour danser. Et puis c'est vrai que ça me parle tout de suite quand j'entends ou un bagad, ça me touche parce que j'ai entendu ça en fait toute mon enfance et ça, je pense que ça nous suit. Et voilà, après, je ne me vois pas faire cette musique forcément, mais c'est quelque chose vraiment que je sens que ça fait partie de moi aussi.
1: Et moi, c'était plus... par exemple, j'ai beaucoup entendu des cantiques parce que mes parents étaient assez religieux et j'ai fait pas mal de cathé en breton, ce genre de trucs. Et du coup, moi, ça, par exemple, ça me touche beaucoup. Pareil, c'est pas forcément quelque chose que j'ai envie de chanter aujourd'hui, mais il y a des restes quand même de cette culture bretonne qu'on a entendue. Et pareil, Bignou Bombarde... Je vais pas écouter ça spontanément, mais quand j'entends à l'occasion d'une fête et tout, je trouve ça... Enfin, ça me touche. C'est comme Élise, je pense qu'on est quand même baigné dedans. Et pareil, j'aime bien danser en fest-noz. J'ai moins l'habitude, mais finalement, j'y vais moins parce que, je sais pas, c'est des réflexes culturels. Mais ouais, je trouve ça chouette.
0: Beaucoup, beaucoup d'influence, donc. Et la meilleure idée de s'en faire une idée de ce que ça donne, c'est de l'écouter. Et donc, tout de suite, on écoute Kendall Roas, issu donc de votre dernier album. Bonne écoute sur Radio U.

0: On est de retour sur Radio U dans C'est vous qui le dites. On est avec le groupe Emezy, Perrine et Élise qui sont avec nous. Et on vient d'entendre un de leurs titres, justement, Kendall Roas, issu de leur dernier album. Moi, j'avais envie de vous poser cette question sur le breton, la langue bretonne, parce qu'on a parlé de la culture bretonne, mais si on prend simplement la langue bretonne d'un point de vue musical, des sonorités, est-ce que vous trouvez que qu'il y a un usage particulier à faire justement de cette matière-là?
1: Bah oui, complètement. On se trouve qu'il y a un accent tonique dans cette langue qui correspond bien au style qu'on fait au R&B parce qu'on joue en fait avec l'accent et on trouve que ça colle bien. Bah après, je ne sais pas si les auditeurs vont trouver aussi que ça colle bien, mais nous, en tout cas, on trouvait qu'il y avait un jeu à faire.
2: Ouais, parce qu'en français, on a plus de mal à la faire sonner parce qu'il n'y a pas cet accent tonique qui est marqué. Et en anglais, c'est très clair. Et du coup, en fait, on trouve qu'on arrive à faire matcher plus facilement avec le breton. Après, c'est pas un breton hyper marqué non plus, mais enfin, hyper. On le marque pas tant que ça. Mais en tout cas, nous, ça nous aide dans la composition. Et quand on fait un peu du yaourt, ça vient plus facilement.
0: Oui, parce qu'on le voit même là dans le refrain avec le chuchu-muchu, enfin tout de suite c'est très musical, ou même le C apostrophage, le C scrabache, le re en fait qui est tout de suite, qui donne une matière particulière qu'on n'a pas en français par exemple.
2: Ouais, c'est vrai.
0: Et justement, moi je voulais vous poser aussi cette question, qu'est-ce que vous avez envie de transmettre comme énergie? Est-ce que c'est du groove, de l'envie de danser, c'est ça?
2: Ouais, grave. En fait, plus en plus, on tend vraiment vers là, c'est qu'on a envie de faire des scènes. Plus grande, on a envie de passer plus tard, que les gens s'ambiancent vraiment, que ça danse. C'est un challenge, vraiment, c'est une recette qui n'est pas encore totalement aboutie, mais l'album, c'est le début de ça, ouais, c'est de faire que ça monte, surtout sur scène, mais aussi.
1: Ouais, voilà, sans que ce soit vraiment club non plus, on
2: Oui.
1: veut pas passer en boîte de nuit, mais on veut que les gens se déhanchent, et un peu plus que se déhancher, vraiment. Et oui, on aimerait bien être programmé plus tard, par exemple, dans nos concerts.
0: Et sur l'écriture, justement, parce qu'on parlait de comment on laisse la place à l'autre dans un duo, etc. Comment ça se passe l'écriture? Vous écrivez toutes les deux ou c'est quelqu'un qui écrit en particulier?
2: C'est 50-50.
0: C'est 50-50.
2: On propose, en fait, on écrit chacune sur notre ordi. Ou avec, par exemple, le clavier pour Élise. Moi, c'est beaucoup en électronique. Et ensuite, quand on trouve qu'on a quelque chose qui est écoutable, on envoie à l'autre. Donc c'est quand même, on écrit vraiment séparément, c'est pas trop commun. Mais ensuite, la track, il reste encore plein de choses à faire une fois qu'on a une maquette aboutie. Donc Élise va rajouter par exemple des basses ou des claviers ou des voix et vice versa. Enfin, moi, je rajoute des fois
1: Oui,
2: des trucs
1: il y a
2: aussi.
1: quand même du réarrangement
2: Ouais.
1: commun, quoi.
2: Il y a toujours des choses qu'on peut rajouter de l'arrangement, mais c'est vrai qu'on est quand même et chacune de son côté à la compo, quoi, quand
1: Oui,
2: même.
1: il y a une petite peur quand on envoie le morceau à l'autre pour se dire, bon, allez, là, c'est à peu près bien. On est à peu près sûr de nous quand même
2: Ouais,
1: quand on
2: mais ça nous
1: envoie le morceau.
2: pousse, je pense, à faire des choses assez abouties et d'avoir une vraie ambition, quoi, de se dire, faut que ce soit à la hauteur du groupe.
0: En tout cas, on le redit, je le redis encore une fois, mais parce que c'est vraiment votre caractéristique, vous avez vraiment des influences très variées. Mais je me demandais si malgré tout, le fait de chanter en breton, etc., est-ce que c'est quand même lié quelque part à un attachement que vous avez à la Bretagne ou pas du tout? C'est en fait, c'est simplement le fait que vous avez appris le breton, que vous le connaissez et que donc vous le parlez, ou bien c'est un truc que vous avez envie quand même de défendre un petit peu?
2: C'est une très bonne
1: C'est une
2: question.
1: bonne question, oui. Est-ce que c'est un choix vraiment militant? Pour ma part, j'ai pas l'impression que ce soit. J'ai pas eu envie d'écrire pour défendre le breton, de chanter en breton. D'ailleurs, au départ, moi, je voulais pas vraiment chanter en breton. Enfin, j'avais pas le feeling pour ça. C'est arrivé très tard. Et justement, grâce à Perrine, quand j'ai entendu comment elle écrivait, justement, et dans le style où elle écrivait, où je me suis rendu compte que, mais oui, mais ça marche, en fait, ça. Et que ça sonne. Et c'est à ce moment-là que je me suis mise aussi à écrire et que ça m'a paru évident et que je me suis amusée. Mais moi, mon but premier, c'est de m'amuser aussi. Et tant mieux si c'est avec le breton, parce que quand même, j'aime cette langue et puis je l'ai apprise toute petite. Et puis c'est aussi la langue de mes grands-parents. Et donc, il y a quand même un aspect héritage que, enfin, j'ai envie de garder ça. Donc, en effet.
2: je conscientise pas, ah, il faut se battre et tout ça. Mais pour moi, j'ai toujours chanté en breton, en fait, à l'école, comme je disais, en chorale. Ma mère, elle nous faisait faire le canard bob, c'est un concours de chant en breton. Et du coup, pour moi, il n'y a pas eu de rupture où j'ai écrit dans une autre langue. Et du coup, ce n'était pas un choix conscient. Mais pareil, quand on voit le nombre de locuteurs qui chutent, le fait que beaucoup de gens se désintéressent de la langue, de la culture, bah, en fait, on est contente finalement d'écrire en breton et que ce ne soit pas forcément un effort et que nous, on veut que ce soit fun et qu'on prenne du plaisir. Et en tout cas, c'est hyper important pour nous qu'il y ait quelque chose de léger. C'est ça la pop culture, en fait, c'est qu'on ne se prend pas la tête. Mais en fait, derrière, il peut y avoir de la profondeur dans les textes et dans le fait qu'on parle breton et que ce n'est pas une langue si légère au vu de l'histoire. Mais nous, on porte pas un truc dur.
0: Mais c'est ça qui est super fort avec vous, justement, c'est que vous arrivez à rendre le breton hyper dynamique, hyper moderne, hyper contemporain, parce que vous l'employez avec un style qui est contemporain, un style actuel, et sans forcément que ce soit l'intention, en fait, derrière de redynamiser le breton. Mais de fait, ça prouve que le breton est une langue vivante, au sens où il y a des artistes qui l'utilisent.
1: Ouais. Bah, tant mieux, hein. En fait, c'est ça. Parce qu'une langue, elle est faite pour vivre et pour
2: évoluer. Et beaucoup de gens, à la fin des concerts, nous disent soit j'ai été réconciliée avec le breton grâce à vous, soit j'ai envie de m'y mettre. Ça fait vraiment plaisir parce qu'il y en a qui... Mais il y a aussi beaucoup de gens qui viennent avec un a priori négatif. Après, peut-être qu'il y a des gens qui restent avec cet a priori négatif. Mais en tout cas, on a vu des fois des personnes... venir à des concerts sans qu'ils sachent vraiment pourquoi ils étaient là et ils entendent que c'est en breton, ils disent « Ah non, ça ne m'intéresse pas ». Donc il y a quand même encore un travail à faire de se dire le breton ne se cantonne pas à un style musical, il peut être vraiment utilisé dans n'importe quel style, comme peut-être toutes les langues.
0: Je sais pas. Et merci beaucoup en tout cas d'avoir été avec nous. Qu'est-ce qu'on peut vous souhaiter pour la suite ?
1: Du succès, c'est ça.
0: C'est ça, beaucoup de succès.
2: Les vieilles charrues. En fait, on a pas mal de petits objectifs comme ça, des belles scènes, continuer à faire, par exemple, des clips, des tracks qui marchent à la radio.
1: Ouais, et puis un tube.
2: Un tube.
1: Un vrai tube.
0: Mais c'est pas déjà un tube, Kendall Rojas, ça m'étonne.
1: Ouais, mais un vrai tube avec des millions de vues.
0: Ouais, c'est ça.
2: Bon, si, tout l'album est un tube, mais...
0: En tout cas, on rappelle que vous serez donc en concert à l'Améthyste à Crozon samedi 7 février, c'est samedi prochain. Mm-hmm. Et avant de se quitter, on écoute un autre titre, on en parlait justement juste à l'instant, Vaizouk Zoyen. Merci beaucoup d'avoir été avec nous. Bonne écoute sur Radio U.
2: Kenavo,
1: merci.

0: Les scientifiques font des expériences sur des mouches drosophiles. Parce que la structure de leur cerveau est extrêmement proche de la nôtre.
1: Voilà toute ma science.
2: Venez observer l'éclipse et les étoiles filantes au parc Malbosc. Le mercredi 12 août 2026, les scientifiques de l'Université de Montpellier et leurs partenaires vous invitent à une soirée d'observation astronomique ouverte à toutes et à tous au parc Malbosc à Montpellier. Au programme, observation de l'éclipse et animation scientifique de 19h à 21h, repas partagé, puis visite guidée du ciel étoilé et observation des étoiles filantes à partir de 22h. Ce rendez-vous est gratuit et sans réservation. Des lunettes de protection spécialement conçues pour l'observation d'une éclipse seront également distribuées gratuitement, dans la limite des 250 exemplaires disponibles. Plus d'informations sur le site de l'Université de Montpellier, rubrique Agenda.
3: Cet été, du 4 au 20 août, profitez de la Cité de l'Espace en nocturne et prolongez votre découverte en passant 9 soirées inédites, la tête sous les étoiles. Au programme, ouverture à partir de 18h jusqu'à 23h pour profiter de la Cité de l'Espace jusqu'à la nuit tombée. Exposition, animation et spectacle en accès libre toute la soirée, mais également observation du ciel au télescope, restaurant et food truck, ainsi qu'un spectacle nocturne sur la fusée, Ariane fait son show. Tarifs et infos pratiques sur le site de la Cité de l'Espace.
2: Au cœur de la vallée du Lot, à Saint-Martin-la-Bouval, le festival d'astronomie Via Cosmos propose 2 journées entièrement consacrées à la découverte de l'univers. Observation du soleil, découverte du ciel nocturne, ateliers, animations et rencontres avec des passionnés rythment ce jeune festival dans une ambiance conviviale et accessible à tous. L'Observatoire astronomique des Causses du Quercy vous attend les 7 et 8 août prochains. Plus d'informations sur le site astronomade.com.
3: L'exposition nommée Haut Horizon réunit un ensemble de sculptures du duo Choloïdes-Quintley dans le cadre d'un projet de recherche et de création soutenu par Mécènes du Sud en partenariat avec l'Université de Montpellier, la Faculté de médecine Montpellier-Nîmes et les Amis du Jardin des Plantes. Le titre de la série, Haut Horizon, fait référence à l'horizon organique des sols, la couche superficielle riche en matière végétale où se concentrent de nombreux processus de décomposition, d'interaction et de transformation. Cette strate constitue un espace de circulation, de recyclage et de renouvellement du vivant. L'exposition est à voir du 1er juillet au 9 septembre 2026 au Jardin des Plantes de Montpellier et du 17 septembre au 19 décembre 2026 dans les locaux de Mécènes du Sud à Montpellier sur entrée libre avec un vernissage le mercredi 16 septembre 18h.
2: Au Muséum de Toulouse, profitez d'une visite adaptée sur la thématique des oiseaux appelée les oiseaux extraordinaires. De la mésange à l'autruche en passant par le manchot ou le toucan, vous pourrez découvrir la grande famille des oiseaux et quelques secrets bien gardés sur leur façon de vivre. Accessible pour le public non et malvoyant et en handicap cognitif et psychique, vous avez jusqu'au 20 août pour découvrir cette visite.
3: Du 16 au 19 août, rendez-vous à Gaillagos dans les Hautes-Pyrénées pour le festival d'Azun de la Terre aux Étoiles. Installé au cœur du Val d'Azun, à proximité de la réserve internationale de ciel étoilé du Pic du Midi, ce festival original fait dialoguer astronomie, astrophysique, environnement et climat. Au programme, conférences, expositions, observations, visites, animations scientifiques et concerts, le tout dans un cadre naturel exceptionnel. Retrouvez toutes les informations en détail sur le site internet du festival.
2: À Toulouse, venez découvrir l'exposition « À l'écoute du vivant, biomimétisme, entre art et science ». Produite par le Quai des Savoirs et le Musée des Abattoirs, cette exposition explore toute la richesse du dialogue entre art et science et rassemble le travail de 3 artistes, Pierre-Jean Gilou, Jérémy Gobet et Paola Nishijima, dont les pratiques se situent dans une observation attentive de nos environnements, où recherches artistiques et scientifiques se croisent ou se confondent. À travers une diversité de médiums ainsi que la création de biomatériaux, leur travail reconsidère la question du solutionnisme technologique, tout en encourageant la création de relations plus subtiles faites d'interconnexions et d'interdépendances. L'exposition aux abattoirs est accessible à tous et à toutes, du mercredi au dimanche.
3: Jusqu'au 3 novembre prochain, le Gros du Roi accueille la Nuit du Plancton, une exposition XXL pour rendre visible l'invisible. Invisible à l'œil nu mais essentiel à la vie sur Terre, le plancton est au cœur du fonctionnement des océans. À travers 24 panneaux photographiques grand format et 12 structures de mobilier urbain mises à disposition par l'association ADN Nature, l'exposition invite les visiteurs à changer d'échelle et de regard. L'exposition suit un fil conducteur, mêlant découvertes scientifiques, récits d'exploration et témoignages de ses rencontres. Une exposition libre, gratuite et en extérieur du 24 juin au 3 novembre 2026.
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rap fait par des meufs, des queers et des marginaux, donc avec des personnes qui correspondent pas aux normes dominantes, en tout cas si c'est hétéro, donc avec des profils alternatifs, des textes parfois engagés, avec donc celles qui questionnent la normalité et repoussent les limites du rap mainstream. Donc on va écouter, on partage, on met en lumière celui qu'on n'entend pas assez ailleurs. Et je crois que c'est plutôt bien résumé. Donc on est là tous les mercredis de 20h à 21h. Alors aujourd'hui je suis tout seul, normalement je suis accompagné de Margot, donc ma fidèle acolyte de cette émission. Et donc aujourd'hui on va s'attaquer à du rap anglophone. On l'avait pas encore attaqué, on avait fait beaucoup francophone, germanophobe. Et donc là ça y est, on s'intéresse enfin à le gros bout du gâteau. La cerise sur le gâteau, je ne sais pas. Donc en tout cas on va commencer avec une petite mise en jambe. Je pense que ça va un peu tous nous réveiller, étant donné qu'en plus il fait beau. Donc c'est le moment de sortir, écouter des musiques de Bad Beach, parce que je n'ai pas de réponse en fait, je sais pas ce que je fais. Mais c'est l'heure de danser, il fait beau, il fait chaud, donc on va s'écouter Nasty Work. Donc peut-être qu'avant je vais un peu vous présenter l'artiste très très vite fait. Aujourd'hui j'ai pas envie de me prendre la tête, étant donné que je suis tout seul. Je pense que je vais vous bombarder de musique chouettos, qui va un peu dans tous les sens. On va aller de l'underground à de la tech rap à de la musique de Bad Beach, enfin on va un peu passer tout en revue. Et donc on va commencer avec Femtanil, donc avec son titre Nasty Work. Donc c'est un son avec du gros digicore presque indus qui vient un peu se taper dessus avec du punk. Donc voilà, on est vraiment sur une musique qui explose, on va dire, les structures classiques. Et voilà, donc c'est vraiment une expérience sensorielle assez brute. Donc voilà, je vous propose d'écouter Nasty Work de Femtanil.

C'était donc Faster and Harder de Riley Human, qui est quand même assez connu déjà dans le milieu, qui est assez bien implanté. Mais ça me permet. Pardon, je viens de recevoir un message de Margot. ça me permettait du coup d'aborder le sujet de cette nouvelle arrivée, justement, de cette nouvelle génération d'artistes avec du coup cette esthétique. Sur une fusion parfaite des émos des années 2000 et des sonorités rave club. Donc voilà, ça galope vachement, c'est efficace. Je trouve que voilà, c'est un parfait exemple, par exemple, de nous, ce qui arrive aussi en France, par exemple avec Théa, qui est l'exemple le plus connu. On va monter aussi encore en intensité avec Lil Mariko. Donc voilà, avec son producteur, son fidèle producteur, qui a au moins produit 75% de ses sons, qui s'appelle Full Tack. Donc voilà, c'est devenu vraiment une icône d'un genre qu'on appelle le screamo trap. Donc voilà, on va écouter Boring. Elle représente bien cet aspect, enfin ce morceau représente assez bien l'aspect justement entre guillemets déjanté. Ça va un peu dans tous les sens, il y a de l'ironie, il y a du scream, il y a des voix enfantines, enfin... Il y a de la douceur et du hurlement saturé, donc voilà, c'est parfait, c'est provoquant, c'est drôle, enfin, c'est tout ce qu'on aime. Donc on va s'écouter tout de suite Boring de Lil Mariko.

C'était donc Benchy avec le son Chamber. Alors Benchy, pareil, on la présente plus, mais je trouve. Alors, elle surfe entre la pop, le rap et la trap, je trouve. Donc, est-ce que c'était pertinent de la mettre, la catégoriser comme rap? Je ne sais pas. Mais je trouve qu'elle avait quand même sa place de mettre sa pierre à l'édifice. Donc, voilà, Benchy, c'est une artiste qui porte plutôt bien son nom. Parce que du coup, il me semble que dans la mythologie, c'est la créature dont le cri annonce un basculement. Il me semble. En tout cas, si c'est ça, j'ai bien retenu mes cours, je suis très content. Voilà, elle a vraiment un univers totalement hybride qu'elle appelle souvent Fairy Metal, d'ailleurs, qui est un de ses sons les plus connus. Et voilà, donc il y a un grand écart entre les côtés mélodiques, presque féeriques, et puis à côté, voilà, des grosses screams avec des grosses basses saturées. Donc voilà, je trouve que la performance sonore de cet artiste, elle est underground et en même temps du coup assez visible, alors plutôt chez les Américains du coup, mais de plus en plus aussi en France on va pouvoir retrouver ce type d'artiste comme Oni Inc, qu'on pourra peut-être écouter sur une session sur une autre session. Du coup on va continuer avec l'artiste Duke Stamina, pardon, pardon Radio Campus, mais votre studio, il y a trop de couleurs. Cette émission est sponsorisée par Lady HD, donc je suis tout perdu. Donc on va s'écouter That's Gay de Duke Stamina.

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1: C'était donc le son That's Gay de Duke Stamina. Alors Duke Stamina, pareil, qui est un peu sorti du jour au lendemain, on va dire, enfin qui a fait son apparition un peu du jour au lendemain. Donc, il avait sorti un morceau en 2012, donc vraiment un petit morceau, petite chansonnette au ukulélé. Et il est revenu il n'y a pas longtemps avec bah, voilà, tout un album très hip-hop. Alors je saurais même pas définir un mélange de trap, de EDM, d'hip-hop et parfois du lo-fi dans certains de ses sons. Voilà, donc un peu un ovni de Bandcamp, on peut pas le retrouver ailleurs. On peut le retrouver sur Tumblr, donc pour ceux qui utilisent encore Tumblr, my bad. Donc voilà, vraiment un vrai ovni à aller découvrir qui a pas mal de punch, qui fait un travail aussi artistique incroyable à côté, donc qui est graphiste et vidéaste. Donc voilà, je vous conseille d'aller un peu checker tout ce qu'il fait, il est vraiment très polyvalent et voilà, il fait des super musiques en plus de ça. Donc on va continuer aussi avec cette fois une artiste qui s'appelle Mimi Barks avec le son R.I.D. Je pense qu'on va écouter. Je pense que je vais arrêter de parler, on va juste écouter et je ferai la description après avoir écouté. On se rendra plus compte de ce que je suis en train de dire comme connerie à chaque fois. Donc on s'écoute R.I.D. de Mimi Barks.

0: C'était donc Mimi Barks avec son son R.I.D. Voilà, je vais vous parler un petit peu plus parce que ça va plutôt bien se présenter avec l'artiste d'après qui sera Dana Dantana. Voilà, c'est Mimi Barks, c'est vraiment une figure de ce qu'on appelle du doom trap en Europe. Voilà, donc qui s'est installée à Londres. C'est une artiste qui est allemande et qui a créé cet univers un peu sombre, enfin non, carrément sombre et trap. Donc avec ce morceau, voilà, elle a vraiment affirmé cette indépendance totale et de faire un peu un gros doigt à l'industrie musicale. Voilà, c'est une grosse présence sur cette scène-là et voilà, donc elle a vraiment cette attitude punk voilà, qui rappelle aussi que le rap c'est aussi avant tout une musique de rébellion, même si le mot est pas forcément adapté. Mais voilà. On va maintenant enchaîner avec Dana Dantana, oui, qui elle aussi est une pionnière de ce qu'elle appelle en revanche elle le grime metal. Voilà, on va s'écouter le morceau. Non, pardon, on va s'écouter avant Snow That Product de She Wasn't Home, oui, c'est ça. Pardon, on va voir ça plus tard, je me suis complètement mélangé, je suis navré. Bon, du coup, on s'écoute She Wasn't Home.
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Du coup, on était sur She Was an Home de Snow That Product, qui est beaucoup plus sombre, mais pas dans l'aspect abrasif, mais plutôt dans ce qu'elle décrit, cette narration en fait, dans cette musique-là. Donc, en fait, elle vient nous parler de ses traumatismes d'enfance, des absences de ses proches. Donc, avec un débit que je trouve plutôt légendaire, où elle arrive vraiment à transformer cette douleur en un truc universel avec de la résilience, de la difficulté à se construire. Enfin, je trouve qu'il peut parler à tout le monde sans même l'avoir vraiment vécu. Je trouve qu'il est vraiment bien écrit en plus de ça. Donc cette fois, je vous avais promis d'écouter Dana Dentata, Dantata, je ne sais pas comment ça se prononce, avec Pantychrist. Donc on s'écoute ça tout de suite.

C'était donc Dana Dentata avec le titre Pentachrist. On continue directement avec le titre Sailor 5 de WEM E Minor, donc de l'album Démo 2021. Donc on écoute ça tout de suite sur Radio Campus 88.3.

C'était donc Sailor 5 de Double E Minor. On enchaîne tout de suite avec une artiste un peu plus connue qu'on peut retrouver principalement sur Bandcamp qui s'appelle Queen Green, qui vient de New York, qui est du coup productrice et une femme trans très activiste, pardon. Et donc on va s'écouter Work For Me, donc de Queen Green.

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1: C'était donc Work For Me de Queen Green. Alors, je précise, parce que j'ai présenté tout à l'heure en tant que femme trans, etc. Elle le revendique elle-même et est fière de l'être, du coup, en tant que militante pardon, pour les milieux queer. Je ne me serais jamais permis de out quelqu'un comme ça, ne faites jamais ce genre de choses, pitié. Mais je voulais en parler un peu plus parce que aussi on rentre dans un univers peut-être qui est moins commun pour tout le monde, qui sont les ballrooms. Voilà, donc c'est une musique qui est faite pour de la performance avec des rythmes qui va dicter une sorte d'attitude, on peut dire bad bitch, royale conquérante. Donc voilà, c'est en tout cas dans ce milieu-là, Queen Green, elle a vraiment une position assez forte. C'est un peu la figure proue de cette scène-là, qui mélange fièrement donc cet héritage queer et ces sonorités urbaines et contemporaines, je pourrais dire. Donc voilà. Écoutez aussi pas mal d'artistes issus des ballrooms. Je pense qu'il y a beaucoup de gens qui aimeraient ça, qui seraient surpris aussi de découvrir un peu plus cette culture-là. Donc voilà, on a un peu vu ce qu'elle proposait. On va revenir aussi sur les ballrooms, peut-être en deuxième partie, si on a le temps. Là, on va aller plutôt découvrir Asian Doll, donc avec le titre Ain't No Shit.
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C'était donc Asian Doll, donc voilà, avec son titre Ain't No On Shit. Donc voilà, on est vraiment sur du pur esprit drill, donc voilà, avec cette chose un peu ego trip. Je vais pas pouvoir en dire énormément parce qu'elle a énormément de morceaux très diversifiés, donc vraiment je vous conseille d'aller voir un peu, se pencher sur ce qu'elle fait. Elle commence un petit peu à tourner en concert, etc. Mais c'est assez récent, donc vraiment, allez écouter ce genre d'artiste. On continue avec Princess Nokia, qui est quand même aussi pas mal installée dans ce milieu-là. Mais je voulais vous partager un morceau un peu moins peps que ce qu'elle fait en général et ce pourquoi elle est connue, qui s'appelle Period Blood. Donc on s'écoute tout de suite Period Blood de Princess Nokia.

C'était donc Période de Princesse Nokia. On va enchaîner avec l'artiste Gnouki avec le titre Finders Keepers. Du coup, on s'écoute ça tout de suite et on en reparle juste après.

0: C'était donc Finders Keepers de Knocki, qui est une artiste suédoise, donc qui mélange plutôt bien rap, pop, avec, enfin voilà, il y a cette hybridité avec plein de styles différents que j'apprécie plutôt bien, donc avec aussi cette idée un peu de la folie, l'alternative avec humour et voilà, une esthétique vraiment particulière en plus, que ce soit sur son, enfin sur ses réseaux ou ses clips, etc. Donc allez creuser un petit peu ce qu'elle produit, que ce soit en matière visuelle ou sonore. On va enchaîner tout de suite avec Pretty Ugly de Baby Muta. Donc on s'écoute ça tout de suite.
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C'était donc Pretty Ugly de Baby Muta. Donc on va parler très très rapidement parce que il y a beaucoup de choses à dire, mais je pense que je consacrerai un podcast là-dessus sur cette personne-là parce qu'elle a eu mille vies, donc voilà, je préfère garder du temps pour un autre moment. On va s'écouter donc tout de suite Hot Like de Bree Runway. Donc je vous avais promis du Bad Bitch, donc on va commencer doucement à rentrer dans cette ère là. Donc tout de suite Bree Runway. 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

0: C'était donc Freak is Wild de Shy Girl. On va continuer avec une petite dernière avant de se laisser pour se dire au revoir, car on arrive à la fin de l'émission. Mais donc juste avant, on va s'écouter Tommy Genesis avec le titre Tommy.
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0: C'était donc Tommy Genesis avec le titre Tommy. On arrive à la fin de cette émission, donc vous êtes toujours sur Radio Campus 88.3. Donc avant de se quitter, merci de nous avoir écoutés et de soutenir autant Radio Campus, je l'espère. Mais voilà, je voulais aussi soutenir le fait de continuer justement à soutenir les artistes indépendants, de continuer d'être curieux, curieuse et voilà, surtout de garder vraiment cette envie d'aller diguer aussi des sons comme nous on peut le faire pour tous ces mercredis, puisque la culture c'est pas forcément la joie partout, encore plus du coup pour les personnes queer et autres minorités de genre, etc. Donc voilà, continuez de soutenir la musique qui vous fait vivre aussi en fait d'une certaine manière. Donc voilà, on va se laisser avec un fond musical de Lecture qu'on verra donc la semaine prochaine. Je suis pile poil dans les temps. My bad. Merci beaucoup de nous avoir écoutés. Restez sur Radio Campus.
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0: qui sont venus se servir aussi. Un drum break de 63 qui a retourné l'industrie, un gimmick vocal volé deux fois de suite, une soul de 72 chopée par la basse et tournée en boucle infinie, un vinyle belge devenu boom bap et une pop russe désossée au scalpel. Installe-toi confortablement, ouvre grand tes oreilles, c'est parti!
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On vient d'entendre un morceau qui aurait pu être largement mis dans ma playlist Madeleine de Proust. Un tube planétaire, tu le connais forcément. La mélodie parfaite, celle qui reste en tête et qui donne envie de chanter. On est en 63, les Ronettes enregistrent Be My Baby. Derrière la console, Phil Spector et son fameux Wall of Sound. Tout est magique dans ce titre. Des chœurs aux arrangements, en passant par ce vibrato de dingue dans la voix. Mais il y a un élément précis qui a retourné l'industrie du musical, c'est cette batterie de Al Blame. Au lieu de jouer un rythme classique, il crée un vide. Il décale le coup de caisse claire pour créer un effet d'attente, un suspense incroyable. Cette anomalie, baignée dans une réverb caverneuse, est devenue une légende. Avant même d'être samplé, ce rythme a inspiré des générations entières. On le retrouve notamment chez les Beach Boys. Aussi, on le retrouve aussi dans Just Like Honey des Jesus and Mary Chain, qui surtout en 76 avec Billy Joel qui écrit Say Goodbye to Hollywood en reprenant exactement ce motif. L'hommage est tellement réussi que qu'un an plus tard, c'est Ronnie Spector elle-même, la chanteuse des Ronettes, qui en fait une reprise. Bah, et du coup, la boucle est bouclée. Cette batterie est un terrain de jeu parfait. Et les producteurs s'en servent pour construire des morceaux emblématiques. Par exemple, The Kills l'a samplé sur London Hates You pour en faire une

boucle lo-fi crasseuse. Mais pour aujourd'hui, j'ai choisi deux autres morceaux. Le premier, signé par le producteur expérimental Ko-La, la dissèque complètement sur Wanna Say Fo. Il isole la caisse claire, mais récupère aussi la voix pour créer un puzzle glitch. Ensuite, on va s'arrêter sur Gauthier. Tu le connais forcément pour son méga tube Somebody That I Used To Know. Mais là, on va s'écouter un autre de ses morceaux au titre imprononçable. Il boucle le rythme légendaire des Ronettes pour asseoir son groove. Et accroche-toi, ce titre est un véritable patchwork à lui tout seul. Il y a 9 samples au total à l'intérieur, et dont des extraits des Blues Brothers et même de Jacques Brel. Ça mériterait presque une chronique spéciale, et on verra ça certainement un de ces jours. Mais pour l'instant, laisse-toi porter.

musique vocale culte de Michael Jackson. Et effectivement, il est très retravaillé. Sauf que ce motif, le roi de la pop l'a lui-même piqué. Regardons de plus près l'histoire de l'emprunt qui est certainement le plus célèbre de la pop. Michael Jackson cherche un final explosif pour son titre Wanna Be Starting Something. Il intègre ce fameux bégaiement frénétique Mama C, Mama Sa, Mama Cosa. Sauf qu'il ne l'a pas inventé, il l'a pompé sur un vinyle de 72. La face A était destinée à la Coupe d'Afrique des Nations, mais c'est la face B du saxophoniste Manu Dibango qui a fait l'histoire, avec son titre Saul Makossa. On va s'écouter le fameux gimmick tout de suite.

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1: Alors l'ADN est là, c'est ce qu'on appelle une interpolation. Michael Jackson n'a pas samplé la bande originale de Deep Bongo, il l'a rechantée directement dans son studio en modifiant légèrement la mélodie. Et l'histoire est folle. À l'époque, des amis de Manu Dibango le félicitent pour sa super collaboration avec Jackson. Lui tombe des nues, écoute la radio et découvre le vol. Il attaque Michael Jackson en justice et un accord financier est trouvé en 86. Mais l'ironie absolue, c'est qu'en 2007, Rihanna sample directement la version de Jackson pour son tube Don't Stop the Music. Manu Dibango tente un nouveau procès, mais cette fois-ci il est débouté. La procédure avait déjà été classée. Et de toute façon, Rihanna avait bien demandé l'autorisation. Mais à Michael Jackson, pas à Dibango. Elle avait samplé Jackson, pas Sol Makossa, et techniquement, elle est dans les clous. Et puisque c'est toute la scène beatmaking qui a pillé la version de Jackson, et bah c'est cette matrice qu'on va s'écouter. Ça dure un peu long, ça dure 6 minutes, pardon. Et c'est seulement dans la dernière ligne droite de cette chanson que le gimmick de Dibango fait son apparition. On va s'écouter le morceau en entier.

Ce morceau de Jackson compte plus de 90 références sur le site Who Sampled. Mais il y a un truc très drôle. La plupart de ces références sont des interpolations de la version de Michael Jackson et non de l'original de Manu Dibango. Du moins si on se réfère à la mélodie. Juste avant, on parlait de Rihanna qui en a fait un tube archi connu. Mais on va plutôt aller taper dans l'underground chilien avec un duo de producteurs, Beatman et Roban. Sur leur titre Pérez, ils prennent pas de gants. Ils gardent le sample de Jackson sous le coude, ils font monter la pression. Il faut attendre exactement 1 minute 10 pour que la boucle démarre. Le gimmick de Michael Jackson est passé à la moulinette instrumentale, mélangée à des sirènes stridentes, et vient littéralement se faire percuter par un sample vocal arraché à Chuck D de Public Enemy. On est loin des paillettes de Thriller, le classique pop de Jackson passe à la moulinette et ressort complètement transformé.

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1: On part maintenant sur une pépite soul qui a fini dans un nuage de fumée. On est en 72, la chanteuse américaine Donna Hightower sort This World Today is a Mess. C'est une énorme claque. Une voix puissante, une ligne de basse qui galope et une énergie rhythm and blues taillée pour le succès. Alors fixe ton attention sur les premières notes de basse et essaye de deviner quelle chanson l'a samplée. Moi, je te donne la réponse juste après le morceau. Écoute bien.

On avance en 93 à Rennes. Le groupe Billy the Kick et les Gamins en Folie nous sortent le classique OCB. Le groupe met la main sur ce vinyle de Donna Hightower et opère un détournement rythmique parfait. Il chope la basse de l'intro et l'accélère légèrement. Mais surtout, contrairement à l'original qui évolue, ils font tourner en boucle bloquée sur seulement deux notes tout au long du morceau. L'énergie d'une basse soul de 72 est tournée en boucle à l'infini. Elle devient la fondation d'un titre reggae alternatif, décalé et joyeusement enfumé.

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2: On change complètement de registre. Direction la Belgique au début des années 70. Oublie la soul et le jazz. On part sur de la folk poétique. Le chanteur belge Pierre Rapsa sort le titre Weekday Lament, qui est en fait la version anglaise de sa chanson Faut pas grand chose pour être heureux. C'est doux, c'est acoustique, il y a une guitare mélancolique et une voix envoûtante.

0: On fait un bond dans le temps pour atterrir à Tours en 2012. C'est la naissance du duo hip-hop Chill Bump. Aux machines, le beatmaker Bancal et au micro, le rappeur franco-anglais Miscellaneous, qui est aujourd'hui chanteur aussi du groupe Fumud. Pour leur tout premier morceau, plutôt que d'aller piocher dans les classiques américains, Bancal s'attaque à ce vinyle de Pierre Apsa. Le duo ne garde pas qu'une boucle, il absorbe toute l'atmosphère du titre belge pour en faire un classique boom bap. Le résultat fait tellement bugger le cerveau qu'on ne sait plus du tout si on a connu l'original ou le remix en premier. Allez, la preuve tout de suite.
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2: On termine cette émission avec un voyage inattendu, direction la Russie, au début des années 2000. 2002 pour être précis. Je vais passer un morceau bien kitsch. Tu me vois venir ? Non ? Je veux parler du duo Tattoo avec leur tube All the Things She Said. C'est un véritable raz-de-marée mondial. On est sur une pop sombre, pleine de drama, avec un refrain ultra percutant qui rentre instantanément dans le crâne. Alors, laisse-toi envahir par ses voix et ses guitares saturées.

Ces voix, elles ont énormément inspiré les producteurs du monde entier par la suite. Ce refrain de 2002 a été découpé, pitché et totalement désossé au scalpel pour créer une nouvelle ambiance. Pour te montrer à quel point ce sample a été recyclé à toutes les sauces, on va se faire un enchaînement direct avec trois morceaux. On va d'abord l'entendre rebondir sur le rap sudiste de Jackie Chan. On glissera ensuite sur la réinterprétation beaucoup plus hypnotique et électronique de Star Sculptor. Et on finira de déconstruire tout ça avec les textures hybrides et complexes de Tennyson. Merci d'avoir passé ce moment avec moi. N'hésite pas à faire un tour sur mon Insta, C6Sample, tout attaché, pour réagir à l'émission ou m'envoyer des pépites. Pour les références, c'est sur le site de Radio Pulsar, à la page de l'émission. Quoi ? T'as déjà oublié le nom de l'émission ? Ça s'appelle C6Sample. Nous, on se retrouve dans 15 jours pour de nouvelles histoires de samples. Je te laisse avec ce triplé gagnant. Et d'ici là, prends soin de toi, mais surtout, ouvre grand tes oreilles. Salut !

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1: Et salut à tous. Donc moi aujourd'hui, je vais vous parler du Secours Populaire. C'est une asso que vous devez déjà tous connaître, mais peut-être un peu moins leur volet international. Tous les ans, à cette période, leur campagne Le Printemps de la Solidarité Mondiale est lancée. Pour cette édition, ils ont organisé une conférence de presse mardi dernier à la Maison des Relations Internationales Nelson Mandela de Montpellier. J'ai donc assisté à cette conférence de presse et je vais vous en parler un peu. Donc cette conférence de presse, c'est pour l'occasion donc de présenter les différentes actions qu'ils mènent toute l'année avec leurs partenaires étrangers, car oui, même si on le sait moins, ils sont également présents dans de nombreux pays du monde. À titre d'exemple, c'est 258 actions et programmes de solidarité dans le monde avec près de 200 organisations partenaires locales dans 60 pays. Chaque année, ils mettent l'accent sur une action prioritaire, deux en l'occurrence cette année. L'objectif, c'est de lancer une grande campagne de mobilisation afin de venir en aide aux populations de deux pays traversant des crises d'ampleur. Donc cette année, c'est la guerre au Liban et le blocus américain sur Cuba. Je vais donc vous parler dans un premier temps de la situation au Liban. Près d'un quart de la population, elle se trouve aujourd'hui en exode à la

0: sanitaire d'accueil de grande qualité, donc avec l'eau chaude, voilà. Ils offrent également 3 repas par jour à tous les sinistrés de leur centre d'accueil. Malgré tous leurs efforts, comme on s'en doute, ils ne vont pas pouvoir tenir une telle situation indéfiniment et d'importants moyens sont nécessaires pour permettre de répondre à l'urgence et de poursuivre les rénovations. Donc si vous souhaitez en savoir plus ou apporter votre soutien à Offrejoie Liban, rendez-vous directement sur le site d'Offrejoie. Avant de vous parler de Cuba, je vous propose d'écouter un petit extrait de cette conférence de presse, donc d'Amin Farage qui a pris la parole lors de cette journée mardi dernier.
1: Donc notre objectif principal, c'est tout simplement qu'on collecte des fonds et qu'on l'envoie au Liban pour créer des actions, pour créer des événements au Liban. L'association Offrejoie Liban a commencé en 1985, c'était, vous le savez tous, c'était pendant la période de la guerre civile. Et avec le temps, avec la guerre, il y a eu la destruction des quartiers, il y a eu les destructions de bâtiments par des explosifs, par des bombardements, par des guerres civiles. Et je peux vous dire que le travail qui a été fait sur le terrain, la reconstruction de ce quartier, était un travail remarquable. Et ce quartier se trouve à Tripoli. En 2020, il y a eu l'explosion du port de Beyrouth, et là où on a commencé à travailler ensemble. Offrejoie s'est vu attribuer 3 quartiers de Beyrouth. Parce que je vais vous dire une chose. Si on va attendre l'État de venir reconstruire, et si on allait attendre que l'administration venir pour évaluer les dégâts, on aurait été jusqu'à aujourd'hui sans rien faire. Offrejoie s'est vu attribuer 3 quartiers, le quartier de Carantina, le quartier de Mamfraï, ça veut dire de Saint-Michel, et un troisième quartier. Ils ont reconstruit 52 bâtiments. 52 bâtiments de 4 étages, de 5 étages. Le travail qui a été fait était un travail remarquable. Ce travail a été fait par les bénévoles. Donc le travail, Gilles a eu plusieurs rapports et c'est là où on a commencé le travail avec le Secours Populaire et le Secours Populaire est venu nous aider.
0: Et c'était Amin Farage de l'association Offrejoie. Donc on n'oublie pas, si vous voulez apporter votre soutien, rendez-vous directement sur le site d'Offrejoie. Maintenant, un mot sur Cuba. La situation à Cuba est critique et très peu de médias en parlent, alors que sur place, de nombreux problèmes persistent et s'intensifient. Déjà, il faut savoir que le Secours Populaire, il est présent à Cuba depuis de nombreuses années, 1963 pour être précis, et ils soutiennent des programmes de sécurité alimentaire via l'élevage et l'agriculture. Un des plus gros problèmes en fait, du blocus américain, c'est l'énorme pénurie d'énergie qui a des conséquences sanitaires, sociales et humaines extrêmement importantes là-bas. Ah oui, et petite précision, Cuba subit depuis plusieurs années un blocus et non un embargo. La différence, c'est qu'un embargo, ça cible certains produits ou catégories de produits, alors que le blocus, c'est beaucoup plus global. On a par exemple un blocage au niveau bancaire. Un des membres de l'asso Cuba-France-Cuba qui était là, en fait, nous a dit que depuis toujours, leur compte était chez une banque française classique. Banque qui leur a dit que leur compte allait être fermé car les fonds étaient dirigés vers Cuba et qu'ils ne pouvaient plus se permettre sous peine d'avoir des problèmes avec les États-Unis. Voilà. Pour en revenir au sujet de l'énergie, un exemple, à cause du manque d'électricité, c'est près de 96 000 malades qui sont en attente d'une intervention chirurgicale, dont 11 000 enfants. Dans ce contexte où les infrastructures sont au bord de l'effondrement, le carburant ne parvient plus sur l'île, l'accès aux énergies renouvelables se présente comme un objectif national majeur. Voilà pourquoi le Secours Populaire lance l'action « La solidarité est notre énergie pour Cuba, 1000 panneaux solaires pour allumer l'espoir ». Donc comme l'indique le nom de cette campagne, le but c'est de mettre en place 1000 panneaux solaires et évidemment de s'assurer que l'entretien et la maintenance de ces infrastructures soient assurés au long terme. Ces panneaux solaires, en fait, ils seront installés en priorité dans des structures d'accueil collectives pour les personnes les plus vulnérables. Là encore, si vous souhaitez soutenir le projet, rendez-vous directement sur le site du Secours Populaire. Voilà, c'est tout pour cette chronique, essentiellement là pour rappeler qu'il est crucial d'agir pour venir en aide, notamment à ces deux pays sinistrés, à travers la générosité de chacun et la mobilisation collective.
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simplement que des artistes dont j'ai déjà parlé sortent de nouveaux projets, de nouvelles sonorités, et bien souvent, ils le font juste après que j'ai parlé d'eux. Hein, à croire qu'ils m'entendent tous. Mais du coup, je suis coincé, je peux plus parler d'eux, non ? Bah vous savez quoi, j'ai une merveilleuse idée, ce Music Hall, il sera dédié à toutes ces chansons ou projets isolés d'artistes dont j'ai peut-être déjà parlé, mais au diable les règles, hein, il faut finir en beauté. Alors, commençons avec le pire de tous, entre guillemets, Joji. Le type s'est dit, oh tiens, tu parles de mon dernier album, ben je vais sortir la version deluxe quelques jours après. Voilà, je vous jure, ça m'a fait rire bien jaune comme il faut. Mais du coup, qu'est-ce que j'en pense ? Bah, c'est du Joji tout craché, c'est psychédélique, un vrai trip dans l'alternative et des voix toujours plus mises en arrière et une sensation de flottement permanente. Notamment le titre qui s'appelle vraiment Blabla, qui n'est pas sans rappeler un autre titre où il avait appelé Blablabla démo, il a un problème avec les blabla. C'était dans son précédent album, et dans cette chanson actuelle, il parle de la toxicité envers une femme qui ne veut que de l'attention, pas de l'affection, et il ne s'est donné qu'un seul des deux.

c'est une sacrée pépite à mes yeux. Et sur cette même note, j'ai parlé de Hozier il y a peu. Alors pour le coup, il a rien sorti de nouveau, mais je me rends compte que j'en ai parlé un peu trop vite, et surtout trop en surface. Son album nommé après lui, Hozier, donc reste une collection de musique exceptionnelle que je me dois d'approfondir un minima avant de vous laisser. Par exemple avec It Will Come Back, une chanson que je trouve exceptionnelle, qui parle d'un homme obsédé par une femme, et qu'il le sait, ce qui fait qu'elle en joue un petit peu en le pardonnant à répétition, en lui faisant miroiter un retour à la proximité. Sauf que ça, ça le fait espérer, et il ne réfléchit plus, il est devenu aussi féroce et affamé d'affection qu'un animal sauvage.

Le tout de manière ultra musicale, presque menaçante dans les accords et les percussions. Moi, je trouve ça magnifique. Et sinon, Slimane, est-ce que vous connaissez ? Alors, avant toute chose, je me dois de le dire, je pense, il a été condamné pour harcèlement moral envers l'un de ses techniciens, lui ayant envoyé des messages à caractère sexuel non sollicité. C'est important à mon sens de le savoir avant de parler de son œuvre. Voilà. Il y a peu, il a sorti un single en collaboration avec Vanina, une artiste repérée à la Star Academy, et je dois bien dire qu'il sort de ce qu'il fait de base. C'est bien plus punchy, puissant, et surtout avec un semblant d'air tribal, à la Imagine Dragon presque. Et je dois bien avouer que, bah, du coup, même si les paroles sont pas grandioses à mon sens, c'est une chanson qui se glisse facilement dans mes playlists.

c'est à écouter au moins une fois, moi je dis. Et d'ailleurs, Tate McRae, elle a pas fait que Greedy. Hein. J'ai tout fait pour parler d'elle sans la résumer à une chanson, mais j'ai quand même la sensation de l'avoir fait. Et j'ai écouté So Close to What, il y a peu, son dernier album. Et putain, il y a des chansons exceptionnelles dedans. Dans ce projet, elle est vraiment dans sa famous era et j'adore. Il y a quand même une part de sensibilité et de lucidité, notamment dans les relations qu'elle entretient, avec Revolving Door, où elle explique à quel point elle ne cesse de revenir dans les draps d'un type pourtant peu bon pour elle. Et elle ne le comprend pas tellement, elle en fait juste l'état.

J'ai beaucoup trop hésité entre celle-là et d'autres, comme Siren Sounds, mais bon, on peut pas tout caser. Et pour finir, je parlais d'une musique, pas d'une chanson, plus précisément d'une bande-son d'un film relativement récent dont on a plus ou moins tous entendu parler, Obsession. Parmi les musiques cinglantes de ce film, on peut entendre un doux piano presque lo-fi lorsque Nikki tombe amoureuse, entre guillemets, de Bear. Et je trouve le thème très puissant pour faire passer un sentiment d'amour qui n'est pas tout à fait réel ou honnête.

Je sais pas si vous l'avez entendu, il y a une petite note, un fa dièse qui sonne presque comme un accident et qui s'imprègne de cette mélodie, on dirait qu'il est pas juste. Et cet accident, entre guillemets, je trouve qu'il représente parfaitement la principale bêtise du personnage principal, forcer l'amour. Voilà, Music Hall, c'est terminé. J'espère que vous avez su autant apprécier que moi mes interprétations farfelues et mes phrases à rallonge. C'était un plaisir et un honneur que de pouvoir vous parler de musique tous les jeudis ici. Je vous souhaite une très belle suite, mais avant ça, je vous laisse avec mon ultime pause musicale, une chanson de Joji, du même album de luxe dont j'ai parlé au tout début, qui s'appelle Bluffin avec The Kid Laroi. Encore merci et bonne écoute.

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2: Ce matin, on va parler d'un sport national français. Certains l'adorent, d'autres la subissent, mais tout le monde en parle, la grève. Alors la question, la vraie, c'est peut-on faire grève n'importe quand, comme on veut? Eh bien, en fait, oui et non. Voilà, merci, bonne journée. Non, allez, on détaille. La grève se définit par une cessation collective du travail en vue d'appuyer des revendications professionnelles dont l'employeur a eu connaissance. En France, la grève, ce n'est pas une fantaisie, c'est dans la Constitution, pas dans les petites lignes, non, vraiment au cœur du texte. Ce que ça veut dire, c'est que personne, ni un patron, ni un ministre, ni même le voisin de bureau qui ne supporte pas qu'on perturbe son agenda, ne peut empêcher quelqu'un de cesser le travail pour défendre des revendications professionnelles. Mais un droit, ça ne veut pas dire qu'il n'y a pas de limite. Parce que la France adore les droits, mais encore plus les règles. On peut faire grève, oui, mais pas n'importe comment et pas dans n'importe quelle situation. Déjà, la grève doit être collective. Si tu décides tout seul un lundi matin parce que t'es fatigué que c'est une grève, en fait c'est juste un week-end que tu prolonges. Et surtout, il faut un motif professionnel. On ne peut pas faire grève contre la météo ou pour protester contre la fin de sa série préférée. Non, il faut un lien avec le travail. Les conditions, les salaires, la sécurité, il faut un motif valable. Et l'employeur, lui, a un certain pouvoir face aux grévistes, mais il y a des choses qu'il ne peut strictement pas faire. Alors là, beaucoup se posent la question, l'employeur peut-il sanctionner un gréviste? Eh bien non, jamais. Il peut retirer la journée de salaire, oui, ça c'est autorisé, mais sanctionner, muter, menacer, c'est strictement interdit. Le droit de grève protège vraiment les grévistes. En revanche, là vous allez aimer, les grévistes doivent vraiment cesser le travail. Pas ralentir subtilement, pas juste survoler le clavier, la fameuse grève perlée est illégale, ils doivent cesser toute activité. Mais malgré ça, il y a quand même des secteurs d'activité où c'est un peu plus compliqué de faire grève. Oui, parce qu'il y a toujours des exceptions, sinon ce serait trop facile. Dans la plupart des métiers, on peut faire grève comme on veut. Mais dans certains secteurs, on ne peut pas tout arrêter, sinon bah, la société s'arrête avec. Comme les transports, je pense que quand j'ai parlé de grève, on a beaucoup pensé à la SNCF. Bien, la grève est autorisée, évidemment, mais avec un service minimum. Pas question de laisser un pays entier coincé entre deux correspondances. Ensuite, il y a les hôpitaux. Là, c'est simple, la continuité des soins est obligatoire. On peut se mobiliser, mais les patients doivent être pris en charge, ils sont prioritaires. Puis on a la police, la justice et l'armée. Eux, c'est clair, pas de grève du tout, car considérés comme trop importants pour la société. Ils ont d'autres moyens de protestation, mais ce droit-là ne leur est pas ouvert. Ensuite, il y a un mot qui peut fâcher quand on parle de grève, c'est le terme de réquisition. Quand une grève touche un secteur essentiel, carburant, ordures, santé, l'État ou le préfet peut utiliser un mot qui fait toujours lever quelques sourcils, la réquisition. C'est une mesure pour obliger quelques salariés à reprendre le travail le temps d'assurer ce qui est indispensable, soigner, nettoyer, ravitailler. Mais attention, une réquisition doit être justifiée, limitée et proportionnée. Ce n'est pas fait à la va-vite juste parce que quelqu'un s'impatiente. Et qu'en est-il des blocages au sein des grèves? Bien les blocages, on entre dans la zone du « ça dépend ». Faire grève, c'est légal, mais bloquer l'accès d'une entreprise, ça ne l'est pas forcément. Le droit de grève ne permet pas d'empêcher les non-grévistes de travailler. Donc oui, une grève peut finir devant un juge si ça va trop loin et que ça dépasse la notion même de grève. Finalement, c'est simple, c'est un droit fort mais pas un joker. On peut faire grève très librement, mais pas n'importe comment et pas dans n'importe quelle profession malheureusement. La grève en France est un outil, parfois un peu bruyant, parfois un peu dérangeant, parfois même historique. Pour info, le droit de grève est apparu en 1864 en France, il y a plus de 150 ans. On pense au nombre de grèves qu'il y a eu depuis. Mais il est encadré, organisé et protégé. Avec la grève, l'État nous dit « Tu peux arrêter de travailler pour défendre tes droits, oui, mais fais-le sérieusement. » Voilà, si vous entendez parler d'une nouvelle grève aujourd'hui, au moins, maintenant vous savez ce qui est vraiment permis, ce qui ne l'est pas, et pourquoi ce sujet fait toujours vibrer le pays.

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2: Quand on pense à la politique, on imagine souvent, et c'est tout à fait légitime d'ailleurs, des élections, des débats à l'Assemblée, des discours présidentiels ou des négociations internationales, mais on oublie parfois qu'un pays peut aussi exercer une influence autrement. Et si je vous disais que l'un des outils politiques les plus efficaces de la France n'est pas une arme, ce n'est pas une loi, ce n'est pas un traité, mais tout simplement sa cuisine, ou plutôt sa gastronomie. Car oui, en France, la cuisine n'est pas seulement une tradition culturelle ou un plaisir du quotidien, elle a la chance d'être une des plus réputées du monde et peut devenir un véritable instrument politique, que ce soit sur le plan diplomatique, économique ou symbolique. D'abord, pourquoi la gastronomie a-t-elle un rôle politique ? Parce qu'aujourd'hui, la puissance d'un pays ne se mesure plus seulement à son armée ou à son PIB, elle se mesure aussi à son rayonnement, c'est-à-dire à sa capacité à influencer, à séduire, à inspirer. C'est ce qu'on appelle parfois le soft power, un pouvoir doux, comme son nom l'indique, basé sur l'image, la culture ou les valeurs. Et dans ce domaine, la France possède un atout immense, sa cuisine. En 2010, le repas gastronomique des Français a été inscrit au patrimoine culturel immatériel de l'UNESCO, ce qui est quand même assez fou, on parle d'une organisation qui classe aussi des monuments comme le Taj Mahal ou la Grande Muraille de Chine. Ce n'est pas anodin, cela signifie que la gastronomie est considérée comme un élément majeur de l'identité française et donc de son prestige international. Ensuite, la gastronomie française, aussi bizarre que ça puisse sembler, peut servir d'outil diplomatique. Et oui, car en politique internationale, il faut le savoir, tout est un symbole. Et les repas officiels sont rarement choisis au hasard. Quand un chef d'État est reçu à l'Élysée ou dans une ambassade française, le menu est pensé comme un message. Un dîner peut servir à instaurer une atmosphère de confiance, à détendre une négociation ou à renforcer des liens entre deux pays. La gastronomie devient alors une forme de langage diplomatique. On parle parfois de gastro-diplomatie, et oui, ce terme existe, l'idée que la cuisine peut être utilisée pour construire des relations internationales. Finalement, un repas peut parfois faire plus qu'un long discours. Mais ce n'est pas seulement de la diplomatie, c'est aussi un levier économique. La gastronomie française est aussi un secteur stratégique. Les produits français comme le vin, le fromage, la pâtisserie ou la haute cuisine sont exportés dans le monde entier. Le champagne, par exemple, est associé à une forme de luxe et d'excellence, et cette réputation ouvre des marchés, attire des investisseurs, renforce la confiance envers la France. Autrement dit, la gastronomie n'est pas seulement un symbole, elle soutient directement l'économie nationale et elle contribue aussi au tourisme. Chaque année, des millions de visiteurs viennent en France, non seulement pour voir la Tour Eiffel ou la Côte d'Azur, mais aussi pour goûter une cuisine régionale, découvrir des marchés, visiter des vignobles. La gastronomie devient donc un vrai atout de puissance économique autant que culturelle. Et ce qui rend la gastronomie particulièrement efficace, c'est qu'elle touche tout le monde. Contrairement à un discours politique, la cuisine parle à tous. Elle se partage, elle se goûte, elle crée une émotion immédiate. Un repas laisse une impression durable, bien plus qu'un sommet international oublié dès le lendemain pour beaucoup de gens finalement. Et surtout, elle transmet une certaine idée de la France. Le savoir-faire, la convivialité, la tradition, mais aussi la créativité. Parce que la cuisine française n'est pas seulement le luxe des restaurants étoilés, c'est aussi les boulangeries, les marchés, les plats régionaux, les traditions locales, c'est une culture vivante, quotidienne et accessible. La gastronomie est donc un outil politique discret, mais très puissant. Elle permet à la France d'exister sur la scène mondiale autrement que par la force ou la domination. Elle construit une influence fondée sur l'admiration, sur l'attraction, sur l'envie, et c'est précisément cela qui en fait un outil politique moderne. Dans un monde où l'image maintenant compte autant que la puissance, la cuisine devient une arme culturelle. En définitive, la gastronomie française n'est pas qu'un plaisir pour les papilles, c'est un véritable outil politique. Elle accompagne la diplomatie, soutient l'économie, renforce le tourisme et contribue au prestige international de la France. Et finalement, maintenant, la prochaine fois que vous verrez une baguette, un verre de vin ou un fromage français dégusté à l'étranger, souvenez-vous, ce n'est pas seulement un repas, c'est aussi quelque part une forme de politique française.
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5: Et bonjour à toutes et à tous, j'espère que tout le monde va bien en ce deuxième mois de l'année 2026, déjà. Et cette semaine est parfaitement dans la continuité de la précédente, hein. On s'approche tout doucement de la fin. Bon alors, je passe sur Morandini, hein. Ce vieux porc est toujours à l'antenne, pour rappel pour ceux qui ne le savent pas. Il a été condamné donc parce qu'il harcelait des mineurs, hein, en leur demandant des photos de leur pénis, hein. C'est hyper classe, 10 ans de procédure pour un truc qui se vérifie en un peu moins de 10 minutes. Et après, ces balais à chiottes viennent dire que le public coûte trop d'argent. Bref, je vous passe aussi sur les répressions en Iran qui ne s'arrêtent pas, hein. Il y a déjà des milliers de morts, c'est une catastrophe ce qui se passe là-bas. Et je passe aussi sur l'étude dont nous avait parlé Maël la semaine dernière quant au taux de discrimination au logement pratiqué par les agences immobilières, près de 1 sur 2, ce qui est simplement colossal. Non, aujourd'hui ça va être tout tranquille, aucune dinguerie en vue. Tiens, on va commencer pépère avec les chiffres de l'immigration qui sont tombés la semaine dernière par le ministre de l'Intérieur, plus 11,2% comparé à l'année dernière.
6: Qui sont les premiers bénéficiaires de ces titres ? Les étudiants. 118 000 admis l'an dernier, près du tiers du total. Et leurs nationalités vont vous surprendre. En 1, chinoise. En 2, états-unienne, c'est-à-dire américaine. Et en 3, camerounaise. Et c'est important d'insister, de souligner, parce que les étudiants ont plutôt vocation à rentrer, à repartir dans leur pays une fois leurs études terminées.
5: OMG, vous voulez dire qu'il n'y a pas que des Arabes qui arrivent ?
7: Je le répète, 384 000 titres de séjour, dont 28 000 Algériens.
5: Je suis mort, le mec connaît même le nombre exact d'Algériens. C'est quand même fou de faire des fixettes comme ça. Allez, c'est l'instant coco, l'instant rico, l'instant coco rico. Nos entreprises ont du talent.
8: Nous avons consulté l'appel d'offres remporté par Capgemini, disponible en ligne. L'administration américaine y détaille clairement les missions.
9: ICE a un besoin urgent de traçage de personnes. Service d'observation physique pour vérifier les adresses des étrangers.
8: Montant du contrat, 4,8 millions de dollars. Pouvant monter jusqu'à 365 millions en fonction de la productivité du prestataire.
9: Primes financières ou bonus en fonction du taux de réussite dans la vérification des adresses des étrangers.
8: Jusqu'à il y a encore quelques jours, la firme se vantait même de cette collaboration sur son site internet.
5: Et boum ! Par chez nous, on a des entreprises qui traquent les migrants dans d'autres pays. Qui sait ? Ça pourra peut-être servir un jour ici, non ? Non, ok. Je vous sens sceptique, mais en vrai, si t'écoutes ces news, ça arrivera beaucoup plus tôt que tu ne le crois.
10: C'est compliqué de se débarrasser de tous les asociaux qui sont au QTF. Regardez ce que fait Trump aux États-Unis. Il le fait, c'est-à-dire il a décidé une politique et une politique dure d'envoyer des forces qui sont dures aussi et qui commettent parfois des erreurs.
5: Ok. Alors lui, c'est Arnaud Klarsfeld, ok ? Il est avocat. Il vient de soutenir au CAM le meurtre de civils. Mais attention, vous n'êtes pas prêts.
10: Si on veut se débarrasser des OQTF, il faut organiser, comme fait Trump avec ICE, des sortes de grandes rafles un peu partout, mais en organisant des grandes rafles, c'est-à-dire en essayant d'attraper le plus d'étrangers en situation irrégulière, on commet aussi des injustices. On peut pas faire ça sans commettre parfois des injustices.
5: Oui, il y a tout là, jackpot. Organisons donc de grandes rafles, ressortons nos bottes de cuir et donnons allègrement notre cœur tel notre guide Elon Musk. Bon, en vrai, je ne pensais pas faire ça un jour, mais il semblerait que je doive expliquer pourquoi il ne faut pas faire des rafles. À l'aide. Alors malheureusement, les rafles et la France, ça se connaît bien. Entre 1941 et 1944, sous l'occupation allemande et le régime de Vichy, on en est là, des dizaines de milliers de juifs ont été arrêtés sur le sol français, souvent par la police française elle-même. La première grande rafle a lieu le 14 mai 1941 à Paris. On l'appelle la rafle du billet vert. Plus de 3700 juifs étrangers reçoivent une convocation administrative. On leur promet un simple contrôle de situation, ils viennent, ils sont arrêtés puis envoyés dans des camps où peu reviendront. Puis l'engrenage s'accélère. À l'été 1942, la machine administrative est parfaitement rodée. Les arrestations se font désormais en famille entière. Les 16 et 17 juillet 1942, Paris connaît la rafle la plus massive de son histoire, la rafle du Vélodrome d'hiver. Plus de 13 000 personnes, dont 4 000 enfants, sont arrêtées.
11: entassé dans le Veldiv, sans eau, sans nourriture suffisante, dans une chaleur étouffante. Aucun soldat allemand n'est présent à l'intérieur. L'opération est menée par la police française, sur ordre du régime de Vichy. Après quelques jours, direction les camps du Loiret puis Auschwitz, presque aucun survivant. Mais Paris n'est pas un cas isolé. À Lyon, Bordeaux, Nice, Toulouse, Strasbourg, les rafles se multiplient. En zone sud, pourtant dite libre, les arrestations commencent dès 1942, puis s'intensifient après l'invasion allemande de novembre. En janvier 1943, à Marseille, tout un quartier est vidé, plus de 20 000 personnes expulsées, des milliers arrêtés, des immeubles rasés. Là encore, l'administration française collabore activement. Au total, environ 76 000 juifs sont déportés depuis la France. Moins de 3 000 en reviendront. C'est un petit chiffre. Plus tard, la France s'est aussi illustrée sur des milliers d'Algériens manifestant pacifiquement contre un couvre-feu qui leur était imposé à eux seuls, en pleine guerre d'Algérie. C'était le 17 octobre 1961. Et là aussi, des gens ont disparu à tout jamais. Bref, je sais pas trop où on va dans le futur, mais ce qui est sûr, c'est qu'il faut pas revivre toujours le passé.
12: Tu finis par croire que tu voulais plus revenir dans ton quartier, hein. Que tu voulais plus me voir.
13: Bon, enfin...
12: Bah, 20 ans quand même, hein.
13: 20 ans, tu dis?
12: Ah bah oui.
13: Bah attends... Attends, je suis parti, c'était un lundi, mardi, mercredi... Ah bah oui, 20 ans. Oh, je m'excuse, toi, mais j'ai pas vu le temps passer.
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Le travail serait difficile. Non, c'est Dieu qui est entré en relation avec les hommes. Au milieu de cette immense usure du fait religieux et de la lassitude que tous les esprits critiques ont en face de lui, de faire réémerger la nouveauté chrétienne. Dieu n'est jamais aussi Dieu que quand il est tourné vers l'homme et qu'il veut la grandeur de l'homme. En ce qui concerne l'accomplissement véritable de lui-même. Voilà pourquoi je pense qu'il y a lieu d'espérer qu'il en sera ainsi. Il me reste à vous dire en terminant, on sent bien, n'est-ce pas, que ils ne sont pas très chauds pour ces renouvellements qui vont nous coûter tellement de labeur. Si vous voulez survivre, dirait un sociologue, adaptez-vous. Travail à liberté, et sa capacité...

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0: Eh bien, bonjour chez vous, c'est Vinyl Mania. Le retour, c'est toujours 000 ici au microphone et aux platines. Bienvenue à tous, bienvenue à toutes. C'est bien sûr Radio Campus Montpellier et il fait chaud. Hein. Là, j'ai risqué ma vie à traverser Montpellier sur mon vélo. Là, on a des températures. Je vous dis pas, on est les champions de France hein, du 35, du 36. Bon, j'espère que je vais tenir debout jusqu'à la fin de cette émission. En tout cas, avec après la pause, eh bien, il n'y a pas eu Vinyl Mania il y a 2 semaines, donc ça faisait un mois, hein, je sais, ça vous manquait. C'est reparti pour un tour, des 33 tours, des 45 tours, et ben je commence comme de coutume, c'est parti pour 2 petits 45 tours surprise pour commencer cette émission Vinyl Mania. Let's go.

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un 45 tours, et oui, pour commencer, deux 45 tours, en tout cas celui-ci, et eh bien c'était Roland Garros, la chanson officielle, et vous étiez en 1995 avec Gilles Ravinet, et eh bien aux paroles et au chant, l'édition c'est Adjectif, l'illustration Recto, pour vous dire très réussi sur ce 7 pouces, c'est Gilles Ayot, et vous avez une photo verso, Bernard Jaspard, bah oui, Roland Garros, hein, on est en plein dedans, je fais le coup tous les ans, j'ai ce disque, et c'est toujours agréable d'écouter ce morceau Roland Garros, hein, on est en plein dedans, hein, on a eu le festival de Cannes, et puis on est parti pour la quinzaine de notre cher tournoi de Roland Garros. Allez, Vinyl Mania continue. Alors là, sur la platine, c'est le tube de l'année, le tube de l'été. J'ai découvert ce groupe ces derniers mois. J'entendais David Blow sur Nova en parler, et puis France Inter s'y est mis aussi avec ce morceau vraiment excellent. Il s'appelle Feel the Real. Le groupe, ils sont new-yorkais, s'appelle les Fuckers. Alors attention, si vous cherchez là, c'est très compliqué. Ils ont peut-être même pas envie qu'on les trouve finalement, surtout sur internet, puisque vous épelez Fuckers, F-C-U-K-E-R-S, et c'est parti. Là, ça faisait très longtemps que j'avais pas entendu ces derniers mois, voire ces dernières années, un morceau aussi bon. Feel the Real dans Vinyl Mania, les Fuckers.

Fuckers dans Vinylmania. Allez, allez, ils ont la palme d'or musicale pour ce printemps, voire même cet été 2026, et bah qui s'annonce très chaud, hein, vous avez bien compris, avec ces températures extérieures que nous avons ici à Montpellier, assez extraordinaire. Allez, on part à 7, justement, bah il fait toujours meilleur à 7, hein. Moi je regarde les températures, Montpellier, quand vous avez 35 degrés, bah vous avez 5 degrés de moins à 7, et vous pouvez même aller vous baigner. Enfin bon, il y a d'autres endroits sur la côte, mais 7, ça vaut le détour, évidemment. Donc maintenant, c'est aussi un classique de Vinylmania, avec Supplique pour être enterré sur la plage de 7, signé évidemment par le Sétois Georges Brassens, hein. Là, on est à la fin des années 60. Attention, le morceau dure 7 minutes, mais c'est un véritable petit chef-d'œuvre. Et 7, eh ben, il s'y passe beaucoup de choses. Vous aurez, j'ai le flyer là sous les yeux, d'ailleurs, très beau dessin de cette fameuse plage de la Corniche. Alors, ce sera une nuit avec Brassens, ce sera le 12 août de cette année au Théâtre de la Mer avec la chorale Cœur Brassens, l'éternel Estivant, Avalon, Stéphanie, Dorine, Georges, Brassens de 7 à Alger avec Jamel Djenidi et l'orchestre El Djamila. Vous avez aussi évidemment l'espace Georges Brassens, hein, le musée sétois consacré, eh bien, à Monsieur Brassens. C'est des visites à faire et il y en a beaucoup d'autres. J'en parle dans la suite de l'émission. Maintenant, bon voyage avec Supplique pour être enterré sur la plage de 7.

bravo Georges Brassens, quand la littérature rencontre la chanson et la musique, eh ben, c'est une incroyable réussite. Et cette chanson n'est peut-être pas la plus célèbre, mais la plus aimée. N'a-t-elle pas été classée il y a quelques années chanson préférée des admirateurs de Brassens? C'est bien mérité. Eh bien, on va rester à 7, hein, là, parce que bah, l'été va commencer. Et 7, eh bien, est toujours le meilleur spot, hein, de toute la région. Il y en a d'autres, mais en tout cas 7, ouais, 7 number one. Alors ben, on part encore à 7 et on va au Miam. Le Miam, c'est le musée international des arts modestes, et en 2021 ils ont édité, c'était pour leur 20e anniversaire, un 45 tours, et oui, qui s'intitule l'hymne du Miam, où vous retrouvez ben, des musiciens bien connus du coin, Pascal Comelade, Général Alcazar et Sammy Surfer, maintenant dans Vinylmania.

Et ce 45 tours, eh bien, vous pourrez le retrouver au Musée international d'art modeste. Donc, n'hésitez pas, ils ont un gros stand merchandising hein, avec de très belles choses. Et puis, au Miam, eh bien, l'exposition là, qui a commencé il y a quelques semaines, c'est Adrien Frégosi, Les Moyens du Bord. Évidemment, une exposition à ne pas manquer. Bien sûr, cette regorge eh bien, de musées, de galeries d'art. Vous pouvez aussi aller bien sûr au musée Paul Valéry avec l'exposition Carambolage et le peintre c'est toi, hein. Là on est André Cervera, on est dans la génération des Hervé Di Rosa qui a été évidemment le créateur du Miam, des Robert Combas. J'ai découvert aussi la semaine dernière la nouvelle galerie du Réservoir, hein. Ils ont déménagé, c'était un endroit immense, c'est aussi maintenant toujours très grand, ça vaut également une visite avec bien des œuvres d'art, des tableaux, notamment, alors c'est toujours intéressant hein, de voir des Robert Combas, donc bon la superstar, hein, c'est le peintre c'est toi le plus coté, et des Robert Combas, vous avez déjà des petites lithographies bien sympas à 2000 euros, mais après vous avez des toiles, des peintures uniques, ça monte à 40 000, et là faites-vous plaisir, vous allez pouvoir voir, hein, sûrement pas vous pouvoir vous acheter, mais des peintures de Combas, il y en a quand même qui sont à 140 000, 150 000 euros. Donc, eh ben, ça s'appelle le réservoir et ça vaut évidemment toujours le détour. Alors, cette, bien sûr, c'est la peinture, c'est les galeries, c'est les musées, mais c'est évidemment... Et bah, ça compte peut-être même un peu plus, enfin non, allez, autant. Et bien la musique avec le Théâtre de la Mer, la saison est lancée. Les festivals, et bah, ça ne va plus s'arrêter hein, jusqu'au mois de septembre. Ils rallongent même, maintenant ils ont rajouté, même début septembre, il n'y avait rien avant. Et maintenant, bah, on a encore des concerts. Je vous laisse en tout cas regarder tout ce programme très chargé. Bon, vous avez évidemment le K-Live qui va commencer. Vous aurez bientôt le Gilles Peterson Worldwide Festival. Attention, c'est le 20e anniversaire. Ça va être la fête. Et puis, vous avez aussi, par exemple, Fiesta 7. Donc, Fiesta 7, ce sera du 18 juillet au 3 août. Et bien, allez, pour illustrer tous ces festivals et toute cette programmation, je vous joue Roger. Alors, Roger, il est programmé le 29 juillet avec Gilson. Ce sera pour la nuit brésilienne. Et le titre choisi est Magic. Et il est en featuring avec le groupe américain L. Michaels Affair sur leur dernier album 24 Hour Sports People. Let's go, c'est Roger maintenant, programmé cet été au Théâtre de la Mer.

Ludivine Issembourg dans Vinyl Mania. Pourquoi ? Eh bien parce qu'elle aussi sera de passage à 7. Elle était déjà passée l'année dernière, alors j'avais eu le plaisir de la découvrir en showcase hein, à midi dans un bar de 7 à l'occasion du Worldwide Festival. Elle était simplement accompagnée eh bien d'un pianiste hein, au clavier. Et Ludivine Issembourg joue, vous l'avez entendu, de la flûte et donc est à la direction artistique eh bien, de cet album. Album sorti l'année dernière, il s'appelle Above Velos. Il est signé sur l'excellent label Heavenly Sweetness. Hein. Tout ça, c'est français. Et Ludivine Issembourg est programmée eh bien, au festival Jazz à 7. Ce sera bien sûr au Théâtre de la Mer. Ce sera le 21 juillet. Elle sera accompagnée de Eliane Elias. Donc bah, Ludivine Issembourg, ce sera un plaisir de la revoir parce que ça groove et ça groove toujours. Alors on continue Vinyl Mania. Je vous rappelle, l'émission est rediffusée, si tout va bien, le dimanche à 19h ici sur les ondes ou le site internet de Radio Campus Montpellier. Allez, une petite nouveauté, c'est un album. J'ai découvert, et eh bien ça fait toujours plaisir de découvrir des albums en allant dans les magasins. Ça se passait à la Fnac. Je regarde le rayon électro et là, qu'est-ce que je vois ? Et eh bien, tiens, un nouvel album de Dougie Huggie. Dougie Huggie, c'est un producteur français. Alors, je relisais un article qu'il y a quelques années, à cette époque, il était basé à Laval. Il y travaillait d'ailleurs et faisait de la musique eh bien, à côté de son boulot. Donc, mais ça fait quand même longtemps que ça dure puisqu'il a commencé en 2006 et depuis n'a pas arrêté de sortir des productions, des albums et puis a été signé sur le label X-Ray Productions. Et donc, bah, tous ses albums sont d'ailleurs assez magnifiques. C'est souvent des doubles LP. Dans une pochette gatefold avec de très belles pochettes. Son nouvel album est sorti, il s'appelle Endless Smile 2. Et c'est l'occasion eh ben, de jouer du Dougie Huggie dans Vinyl Mania. Le titre s'appelle New Day featuring André.

dans Vinyl Mania. Et c'est toujours 000 au platine et au microphone. De Guigui Seppel, si ça vous intéresse, que c'est un nom assez mystérieux, je ne sais pas du tout d'où ça vient. De Guy, D-E-G-I, Eugui, H-E-U-G-I. Et c'est français. C'est même Lavallois, pour être précis. Bah tenez, on va rester en France. Avec, on va aller du côté de Tours. Et là, c'est sûr, il habite, je l'ai vu il y a quelques jours, hein, il était présent à la comédie du livre. Je parle de Rubinsteiner. Donc, Rubinsteiner était venu à Montpellier lors de cette comédie du livre pour accompagner le poète qui écrit à voix haute, Victor Malzac. Alors, les écrits de Victor, qu'il s'agisse de romans ou de poésie, se lisent à voix haute, qualifiés de jeunes prodiges qui décapent la littérature et de surdoués de l'écriture par le monde et d'une des plumes les plus prometteuses de l'époque. Par France Culture, Victor Malzac, poète écrivain de 28 ans, est inclassable et cela le rend remarquable. J'étais présent, ça se passait à la salle Molière de l'Opéra Comédie dimanche après-midi. Et oui, Victor Malzac, vraiment, on pourrait dire c'est du slam. Hein. Donc c'est un jeune homme et ses écrits sont particulièrement puissants. Et il était accompagné justement, tranquillement, hein, de Rubinsteiner avec son ordinateur qui mettait une musique pour accompagner le poète slammer. Donc c'est l'occasion de ressortir un vinyle qu'il m'a dédicacé, Rubinsteiner, ce dimanche. Il m'a mis, pour tout vous dire, Hey Laurent, signé Rubinsteiner, sur son album sorti en double vinyle à l'époque, hein, c'était pas toujours le cas, Wunderbar Dry. C'était en 2002. Les deux titres, ce sera Battle of the Cave et Espagnolade. Et Rubinsteiner continue, hein, il a sorti un album édité à peu d'exemplaires en vinyle cette année, intitulé What Would Brian Eno Have Done. Maintenant on repart en 2002, c'était aussi une French Touch alternative, et c'est parti dans Vinyl Mania, c'est Rubinsteiner maintenant.

Vinylmania Radio Campus Montpellier. Des 33 tours, des 45 tours. Et bah, il reste quelques minutes pour DJ John Speed, hein, ici Vinylmania. Quand il s'agit de punk rock, c'est DJ John Speed qui rapplique, puisque hier, et ben oui, hier c'était un très très très grand soir, ça se passait au Rockstore, c'était le concert sold out évidemment de Public Image Limited et son chanteur emblématique John Lydon, hein, qui a été Johnny Rotten, chanteur des Sex Pistols dans une autre vie. Et bon, ben, j'y étais et c'était vraiment vraiment incroyable, un concert très rare, Public Image Limited, qui passe par Montpellier. C'était quand même une très très bonne surprise. Donc ça se passait évidemment au Rockstore. John Lydon, eh ben, il est très en forme, hein. À bientôt 70 balais, il a une voix vraiment, moi, c'est la première fois que je le voyais, comme la plupart des gens du public, il a une voix extraordinaire. Les Public Image Limited sont en tournée, c'est assez incroyable, hein. La veille ils étaient à Milan, leur bus était stationné devant le Rockstore, donc Milan, Montpellier, et ce week-end, les piles, comme on dit, hein, c'est pile, et pile est en concert à Barcelone, à Madrid, et ils reviennent en France, ce sera Rennes, Paris, et etc., etc. Donc je vous joue là, c'est un 45 tours, c'est leur premier morceau en 1978, Public Image. Et ben après une heure, bonne heure de concert hier, déjà assez incroyable, John Lydon nous dit, ouais, donnez-moi 3 minutes, je vais fumer une cigarette. Il revient avec ses musiciens et nous envoie Public Image. Incroyable, c'est parti.

fini à fond les gamelles avec DJ John Speed. Et maintenant, et ben, les Vents Passent là aussi. Didier Vents Passent était de passage à la Secret Place il y a une semaine. J'y étais et c'était en mode Didier Vents Passent Psycho Attack, où avec un contrebassiste et un nouveau batteur et son guitariste habituel, et bien il nous chante les musiques de ses trois premiers albums en mode psychobilly. Allez, bah rien à foutre des Vents Passent, c'est une reprise des Ramones.

Vous avez compris le message, hein, rien à foutre de ce monde pourri. Signé les Vampas, mais aussi bien sûr des Ramones. Et bah c'était Vinyl Mania, la soirée continue ici à Radio Campus Montpellier. Hein, c'est le bon vieux 102.2 FM, le site internet partout ailleurs. C'est l'émission Symbiosis Live, musique électronique. Pour commencer cette soirée, je vous dis au revoir. L'émission est rediffusée dimanche à 19h. Prenez bien soin de vous, hein, surtout avec cette chaleur, buvez de l'eau et mangez des pastèques, tenez. Allez, bonne soirée, à très bientôt, salut à tous, salut à toutes.

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4: Bonjour à tous, les flammes continuent de progresser dans les Landes. L'incendie à Luglon a parcouru 1200 hectares, 500 pompiers sont toujours mobilisés. Un hélicoptère australien Chinook est utilisé contre l'incendie. Il peut larguer 11 tonnes d'eau en une seule rotation. La situation est jugée défavorable par la préfecture. Il reconnaît avoir jeté un mégot, un mineur est mis en examen en Gironde, accusé d'avoir provoqué l'incendie de Mérignac fin juillet, qui avait coûté la vie à deux pompiers. Le jeune homme de 15 ans, mis en examen pour destruction involontaire par incendie, a été placé en centre éducatif fermé. Depuis début juillet, 474 personnes ont été interpellées pour des départs de feu, dont 183 mineurs. 75 départements toujours en vigilance orange, canicule, encore une journée très chaude sur la France, mais une baisse notable des températures s'amorce par la Bretagne, la Normandie et la façade atlantique. Avec la sécheresse, comment aider les agriculteurs? La ministre de l'Agriculture, Annie Genevard, réfléchit à la mise en place d'un prêt sécheresse pour permettre aux agriculteurs de faire la jonction avec leur prochaine production. La ministre demande aussi à la grande distribution une revalorisation des prix payés aux agriculteurs en privilégiant l'origine France. Selon le président de la FNSE, Arnaud Rousseau, l'impact de la sécheresse et des canicules pour l'agriculture nécessiterait des milliards d'euros. C'est une décision particulièrement attendue. Le Conseil constitutionnel se prononcera au plus tard dimanche sur l'aide à mourir. Le texte fait l'objet de 5 saisines par plusieurs groupes parlementaires, mais aussi par le Premier ministre. Le recours pointe notamment du doigt le délai de réflexion de 2 jours, au-delà duquel le patient peut confirmer sa demande de mort. Une marche blanche demain à Montpellier en hommage au jeune Amine, 16 ans, tué à coups de couteau dimanche soir dans un parc d'un quartier de la ville. Sa famille et ses proches appellent à se rassembler devant l'hôtel de ville. Un jeune de 17 ans s'est rendu dès lundi au commissariat. Il est en détention provisoire. Et puis Léon Marchand s'est qualifié pour les demi-finales du 200 mètres papillon au championnat d'Europe de natation. Il nagera ce soir. Voilà.

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2: Venez observer l'éclipse et les étoiles filantes au parc Malbosc. Le mercredi 12 août 2026, les scientifiques de l'Université de Montpellier et leurs partenaires vous invitent à une soirée d'observation astronomique ouverte à toutes et à tous au parc Malbosc à Montpellier. Au programme, observation de l'éclipse et animation scientifique de 19h à 21h, repas partagé, puis visite guidée du ciel étoilé et observation des étoiles filantes à partir de 22h. Ce rendez-vous est gratuit et sans réservation. Des lunettes de protection spécialement conçues pour l'observation d'une éclipse seront également distribuées gratuitement, dans la limite des 250 exemplaires disponibles. Plus d'informations sur le site de l'Université de Montpellier, rubrique Agenda.
3: Cet été, du 4 au 20 août, profitez de la Cité de l'Espace en nocturne et prolongez votre découverte en passant 9 soirées inédites, la tête sous les étoiles. Au programme, ouverture à partir de 18h jusqu'à 23h pour profiter de la Cité de l'Espace jusqu'à la nuit tombée. Exposition, animation et spectacle en accès libre toute la soirée, mais également observation du ciel au télescope, restaurant et food truck, ainsi qu'un spectacle nocturne sur la fusée, Ariane fait son show. Tarifs et infos pratiques sur le site de la Cité de l'Espace.
2: Au cœur de la vallée du Lot, à Saint-Martin-la-Bouval, le festival d'astronomie Via Cosmos propose 2 journées entièrement consacrées à la découverte de l'univers. Observation du soleil, découverte du ciel nocturne, ateliers, animations et rencontres avec des passionnés rythment ce jeune festival dans une ambiance conviviale et accessible à tous. L'Observatoire astronomique des Causses du Quercy vous attend les 7 et 8 août prochains. Plus d'informations sur le site astronomade.com.
3: L'exposition nommée Haut Horizon réunit un ensemble de sculptures du duo Choloïdes-Quintley dans le cadre d'un projet de recherche et de création soutenu par Mécènes du Sud en partenariat avec l'Université de Montpellier, la Faculté de médecine Montpellier-Nîmes et les Amis du Jardin des Plantes. Le titre de la série Haut Horizon fait référence à l'horizon organique des sols, la couche superficielle riche en matière végétale où se concentrent de nombreux processus de décomposition, d'interaction et de transformation. Cette strate constitue un espace de circulation, de recyclage et de renouvellement du vivant. L'exposition est à voir du 1er juillet au 9 septembre 2026 au Jardin des Plantes de Montpellier et du 17 septembre au 19 décembre 2026 dans les locaux de Mécènes du Sud à Montpellier sur entrée libre avec un vernissage le mercredi 16 septembre 18h.
2: Au Muséum de Toulouse, profitez d'une visite adaptée sur la thématique des oiseaux appelée les oiseaux extraordinaires. De la mésange à l'autruche, en passant par le manchot ou le toucan, vous pourrez découvrir la grande famille des oiseaux et quelques secrets bien gardés sur leur façon de vivre. Accessible pour le public non et malvoyant et en handicap cognitif et psychique, vous avez jusqu'au 20 août pour découvrir cette visite.
3: Du 16 au 19 août, rendez-vous à Gaillagos dans les Hautes-Pyrénées pour le festival d'Azun de la Terre aux Étoiles. Installé au cœur du Val d'Azun, à proximité de la réserve internationale de ciel étoilé du Pic du Midi, ce festival original fait dialoguer astronomie, astrophysique, environnement et climat. Au programme, conférences, expositions, observations, visites, animations scientifiques et concerts, le tout dans un cadre naturel exceptionnel. Retrouvez toutes les informations en détail sur le site internet du festival.
2: À Toulouse, venez découvrir l'exposition « À l'écoute du vivant, biomimétisme, entre art et science ». Produite par le Quai des Savoirs et le Musée des Abattoirs, cette exposition explore toute la richesse du dialogue entre art et science et rassemble le travail de 3 artistes, Pierre-Jean Gilou, Jérémy Gobet et Paola Nishijima, dont les pratiques se situent dans une observation attentive de nos environnements, où recherches artistiques et scientifiques se croisent ou se confondent. À travers une diversité de médiums ainsi que la création de biomatériaux, leur travail reconsidère la question du solutionnisme technologique, tout en encourageant la création de relations plus subtiles faites d'interconnexions et d'interdépendances. L'exposition aux abattoirs est accessible à tous et à toutes, du mercredi au dimanche.
3: Jusqu'au 3 novembre prochain, le Gros du Roi accueille la Nuit du Plancton, une exposition XXL pour rendre visible l'invisible. Invisible à l'œil nu mais essentiel à la vie sur Terre, le plancton est au cœur du fonctionnement des océans. À travers 24 panneaux photographiques grand format et 12 structures de mobilier urbain mises à disposition par l'association ADN Nature, l'exposition invite les visiteurs à changer d'échelle et de regard. L'exposition suit un fil conducteur, mêlant découvertes scientifiques, récits d'exploration et témoignages de ses rencontres. Une exposition libre, gratuite et en extérieur du 24 juin au 3 novembre 2026.
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0: Deadbeat Descendants.
1: Hola, hola a todos y todas. Eh oui, c'est la deuxième de la saison. Eh oui, la deuxième de la saison. Je vous avais déjà dit la semaine dernière que maintenant, nous ouvrirons chaque émission avec un classique classique ou un classique à décider qui était classique, le cher Dr Martino. Donc je vous rappelle, vous êtes dans le jour du soigneur. Eh oui, ça redémarre. Eh oui, ouh là là là là. Depuis combien de temps? Ben, vous aviez qu'à suivre. Donc on attaque directement avec les hommes en droit. Ah non, les hommes en noir, tout droit venus de Londres, les Stranglers avec la face B de Peaches, 45 tiré du premier album, hein, voilà. Le morceau c'est Gobodigo, ça aurait pu être une face A, mais c'est une face B. Un classique qu'on aime, les hommes en noir, vous nous envoyez plein la figure et c'est parti là maintenant tout de suite.

rock que j'aime beaucoup. Et d'ailleurs, je vais vous dire, vous allez en bouffer de cette année de l'indie rock chorizo. Et oui, j'ai décidé de vous en passer beaucoup. Donc on va s'envoyer ce petit Vicente Calderón. Le morceau s'appelle Numéro Uno et il est tiré de leur dernier album.

0: Birdie P qui débarque.
1: Salut les gars.
0: Il était un peu en retard le gars, le Birdie P. Allez, tu es puni, va te cacher derrière le micro. Allez, on va s'écouter une ancienne nouveauté, ancienne nouveauté. Lemur, notre groupe de qu'on aime bien. English Dream était un single sorti uniquement en digital, c'est bien dommage, en 2022. On vous l'avait passé à l'époque. J'avais envie ce soir de le rejouer parce que j'aime beaucoup ce morceau. Et j'aurais bien aimé que leur dernier album sonne un peu plus dans la veine de ce titre-là. On enchaînera avec Jenny Beth qui vient de sortir son dernier album. Et franchement, il est plutôt pas mal. L'album s'appelle You Heartbreaker You et franchement ça défonce bien. Retour de la franco-anglaise avec ce second album très bien senti. L'ex front girl de Savages revient, donc elle nous colle des baffes avec un son bien abrasif entre post-punk, noise et exploration électronique. Moi je vous dis juste un seul mot, c'est superbe. Allez l'acheter, volez-le, écoutez-le en tout cas, ce soir, dans le jour du soigneur, c'est pour vous, avec juste avant l'humeur.

Allez, on continue. Vous prendrez bien une petite liqueur pop psychédéliquement mélancolique, les amis. Une pure réussite, cette petite liqueur pop, c'est celle des Warlocks. Et oui, leur dernier album est vraiment très, très, très bon. Bravo, Bobby, il faut le dire. Voilà, The Manic Excessive Sound Off. Voilà, le dernier des Warlocks. Moi, je peux vous le dire, vous pouvez y aller carrément à fond. Un album effectivement plus pop, plus doux, mais toujours aussi sombre. Vu en août à la TAF et certainement leur meilleur concert en terre héraultaise. Je les ai vus 6 fois et 5 fois à Montpellier. Là, je peux vous dire que c'était extrêmement bon. Voilà, les Warlocks, We Are Lost. C'est pour vous ce soir. Un petit bisou, Mysteria Camoris. Hein? Allez, c'est parti.

Si vous prenez le train en marche, je vous rappelle que vous êtes sur le 102.2 de Radio Campus, 102.2 FM à Montpellier, avec le docteur Martino, Birdie P, toujours caché, et Mysteria Camoris aux commandes pour nous envoyer ces superbes titres de cette sélection. Voilà donc le jour du soigneur dans sa version 2.0 et ravi de vous accueillir ce soir de nouveau. Et on y va avec Mac DiMarco et Mess SK. Alors Mac DiMarco vient de sortir son nouvel album et on est plutôt content. Donc voilà, c'est ça, c'est cool. Coucou les amis, je suis reviendu. Ma pop décalée, mon folk, lofi et clopé, c'est bon, voilà, je vous ai calé 12 titres en 31 minutes, vous allez vous régaler, c'est super cool. Ben oui, merci Mac, merci. Mess SK, c'est mon ami Rémi de Ground Zero qui m'a fait écouter ce duo australien. Alors Mess SK, c'est, comment dire, c'est beau comme de la dream pop, c'est beau comme de la dream folk, c'est beau comme de la dream folk, oui. Oui, c'est ce que je viens de dire, voilà. Light Showroom, c'est tiré de leur album J. Mary Comfort Me. Et je pense que vous allez vous régaler.

0: C'était bien beau tout ça, cette petite ambiance mélancolico-mélancolique. Alors mon cher Birdie P, que dirais-tu de parler d'idols et de cinéma?
1: Oui, vas-y, c'est super, hein, j'adore les deux.
0: Eh oui, c'est vrai, on va parler des deux, eh oui, Idols fait son cinéma. Oui, ils viennent de signer leur première BO du post-punk, du bizarre, du cinéma, quoi, c'est fou. Ce soir pour cette BO qu'ils ont fait pour le film Cough Stealing, eh ben, ce soir, vous allez avoir droit à une cover de Junior Marvin bien connue. Pas aussi réussi que la version des Clash, mais suffisamment bizarroïde pour venir se glisser dans la prog de ce soir. Voilà, oui, Police and Thieves par Idols, ça vaut son pesant de cacahuètes. Allez, on y va.

¿Pero qué pasa, tío? ¿Qué pasa? Pues no pasa nada, amigo, no pasa nada. Nos vamos a escuchar dos otros grupos. Sí, sí, sí, sí. Bon, d'accord, on va s'écouter deux autres groupes, puisque tu le dis. Le jour du soigneur continue avec Far Caspian. Far Caspian, ouais. Autofiction, c'est le nom du nouvel album de Far Caspian. C'est donc le troisième. Il est magnifique, c'est une perle. Le groupe navigue avec aisance entre Dream Pop et Shoegaze. On va dire que la musique de Far Caspian, elle est belle, élégante, boudeuse, poétique, je sais plus quoi dire tellement cet album me comble de bonheur. Air is now, c'est le morceau de ce soir. On enchaînera avec un grupo de España, un grupo catalán, un grupo que nos viene de Barcelona, El Diablo de Shanghai, qui, comme je viens de vous le dire, Agnol, est un groupe de Barcelone, pratique un mélange de power pop, de post-punk, et franchement, ça déboîte. C'est un groupe qui a commencé en 2019, plutôt dans un registre garage punk, et qui, au fur et à mesure, s'est bonifié. On dira que là, on va tirer sur un post-punk avec une touche un petit peu arty, beaucoup d'humour noir, comme souvent avec les groupes espagnols. Et franchement, je peux vous dire que ils n'ont pas à rougir face aux écuries anglo-saxonnes. Donc, El Diablo de Shanghai avec un de leurs derniers singles, Robin Ciudad, mais juste avant, ce sera Far Caspian.

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Voilà, après El Diablo de Shanghai, ben on va faire un petit tour où ça, ben en Californie. Eh oui, on va aller faire un petit tour en Californie, histoire de se tremper les fesses dans un océan glacé, parce que on s'y baigne pas trop du côté de San Francisco, parce que ça caille un peu et que t'as les boulettes qui deviennent toutes petites. Donc on va s'envoyer une nouveauté, The Osseys qui revient avec son nouvel album, The Osseys and Osseys. L'album s'appelle Abomination Revealed At, et ma foi, s'envoie plutôt comme il faut, bien, voilà, on va dire, si je vous dis punk, rock, psychédélico, dingo, eh ben vous répondez The Osseys. Pardon, oui, le roi californien est de retour. Et comme à chaque fois, il nous en colle une comme il faut. Un album multi-tiroir, une tuerie absolue. Voilà, vous aurez donc des morceaux punk rock, punk garage, psychédélique, kraut, des espaces avec du synthé. Enfin, en tout cas, ça tire dans tous les sens. Et c'est vraiment très très bon. Une pochette ultra moche, comme souvent avec eux. Mais ça fait plaisir. Alors après, on enchaînera avec Party Dozen. Alors, Party Dozen, c'est un duo australien, un garçon, une fille, une batterie, un saxo, plus leur machine pour faire le reste du bordel. Comme je vous ai dit, ces Australiens, ils mettent le bordel à deux, comme s'ils étaient 10, voire 12. Cette année, ben moi, personnellement, je les ai découverts à Tinals en live, et c'était juste fantastiquement fantastique. Certainement un des meilleurs concerts, si ce n'est le meilleur. Il fait partie des trois, ça c'est sûr. Et qu'est-ce que je vais vous dire de plus que, attention, vous allez en prendre plein les oreilles. Party Dozen avec un morceau qui s'appelle Money and the Drugs, c'est tiré de leur dernier album Crime in Australia. Juste rappelez les Osseys, croyez-moi, ça va vous faire du bien.

0: Oh, mais c'est que ça envoyait du bois, ça, mes amis. Eh oui, vous savez qu'on aime bien terminer avec des trucs qui chauffent, qui chauffent, qui chauffent. On va se quitter, là, ça y est. C'était l'avant-dernier morceau, les deux derniers avant-derniers, là, maintenant, on va se quitter. C'est le dernier, le tout dernier. On a ouvert avec l'original des Stranglers, Go Buddy Go, hommage à Buddy Holly. On termine avec une cover qui est, on va dire, aussi bonne, hein, mais cette fois-ci avec un autre groupe anglais. Eux, ils sont pas 5, ils sont plutôt 3 à chaque fois. Donc voilà, les Meteors Go Buddy Go tirés du single Go Buddy Go sorti en 1987. Voilà, comme je vous dis, après l'original, la cover, croyez-moi, elle est bonne et vous allez vous régaler. Oui. Donc on va se quitter. Je fais le petit bisou au roi de la technique, monsieur Akamoris. Oui, Mysteria. Je fais le bisou à Birdie P. Il était fâché. Ce soir, il a pas trop parlé.
1: Oui, c'est vrai, j'étais fâché, mais j'avais envie de parler.
0: Non, tais-toi. Birdie P, à la semaine prochaine. Allez, allez, allez. Allez, je vous fais le bisou. C'est parti avec Go Buddy Go, version Meteors.

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1: Salut à toutes et à tous, j'espère que vous allez bien et que vous êtes bien branchés sur le 102.2 FM en cette petite canicule printanière. Allez, on s'accroche, on est encore là en direct du studio et tout de suite on est très heureux de recevoir DFT. Comment ça va ?
2: Salut, ça va très bien.
1: Bon, on est très heureux de te recevoir puisque tu viens nous parler d'un très bel événement organisé par l'association Arts & Groove qui se passe le 14 août, c'est un vendredi, c'est ça ?
2: C'est ça.
1: À Fabreg, donc un événement techno hein, puisque vous invitez Papa Jeff Miles pour
2: la légende
1: de la techno de Détroit. On va parler bien sûr de cet événement, mais peut-être que pour commencer, tu peux nous présenter cet asso Arts & Groove dont tu fais partie.
2: Alors oui, Arts & Groove, c'est une association de Fabreg, un petit village près de Montpellier. On est un groupe d'amis passionnés par la musique électronique notamment, mais aussi par la culture en général. Et on organise ça depuis maintenant 15 ans. On s'est arrêté quelques années, mais là on a repris du service l'an dernier en faisant un très beau festival.
1: Donc vous êtes tous originaires de la commune de Fabreg ou des alentours ?
2: Voilà, des alentours on va dire.
1: C'est la fête à la maison un peu.
2: Oui, tout à fait.
1: Bon, en tout cas, ça fait un petit moment, donc tu le disais, une quinzaine d'années que vous organisez des événements de musique électronique c'est sur la place du village, hein, c'est ça ?
2: Oui, c'est sur le plan des fêtes du village.
1: Le plan des fêtes. Mais vous avez organisé également d'autres événements, on en parlait juste avant, notamment le Food Truck Festival.
2: C'est ça, on organise un truc, bon, ça n'a aucun rapport avec la techno, mais c'est beaucoup plus familial et c'est un festival de food truck pour découvrir de la gastronomie du monde entier. C'est un événement très familial où on rassemble entre 1500 et 2000 personnes à chaque événement quand même.
1: Ah, un très bel événement, donc la prochaine c'est en septembre.
2: Le 20 septembre.
1: Le 20 septembre. Et du coup toi t'es DJ, pareil depuis une paire d'années. Moi je t'ai connu, tu faisais partie du crew Insomniac à l'époque.
2: C'est ça.
1: Tu peux nous raconter un peu, toi c'est quoi tes influences, qu'est-ce que tu vas nous jouer ce soir ?
2: Alors mes influences elles sont très très larges, moi j'aime la musique électronique dans l'ensemble, ça part de l'électro à la techno en passant par la techno à l'ancienne, j'aime tout ce qui est de la bonne musique en fait, donc moi je suis un spécialiste des longs sets de 8 heures où je vais passer de l'électro à la techno, on peut même aller à la hard techno. Voilà, j'aime faire voyager les gens, les amener dans des endroits où ils n'ont pas l'habitude d'aller et de leur faire aimer ce qu'ils pensent ne pas aimer.
1: Bon, on a hâte de t'écouter en tout cas en direct sur le 102.2 FM de Radio Campus Montpellier. Pour revenir sur cet événement donc, LGT Festival, ça se passe le 14 août à Fabreg, on le disait. Qu'est-ce qui t'a donné envie, de faire venir Papa Jeff Miles ?
2: Alors nous, l'organisation d'un tel festival, c'est une passion pour nous hein, de pouvoir faire venir des légendes comme Jeff Miles. C'est une fierté qu'on ne peut même pas décrire. Je veux dire, après l'événement, on est tous fiers d'avoir fait ça, on a envie de recommencer, même si c'est énormément de travail en amont, le jour même, la veille, c'est beaucoup de mise en place. Mais voilà, c'est notre passion de la musique électro qui nous motive à organiser tel événement.
1: Et comment tu présenterais cet artiste justement pour celles ou ceux qui ne le connaîtraient pas ?
2: Jeff Miles, c'est l'histoire de la techno. C'est un précurseur depuis les années 90. C'est un précurseur, c'est lui qui a amené des choses que personne ne faisait. C'est mixer avec, faire du live plutôt avec un orchestre symphonique.
1: C'est à faire... Montpellier d'ailleurs, il a
2: à
1: fait
2: Montpellier,
1: un truc...
2: au pont d'Avignon. C'est faire du mix 4 platines sur vidéo. C'est quelqu'un qui maintenant est très ouvert sur la musique, qui fait des BO pour des reportages sur l'espace. C'est quelqu'un qui explore la musique électronique dans tout son genre.
1: Oui, moi c'est un mec que j'ai vu plusieurs fois aussi. Une fois je l'avais vu à Paris, à la Géode. C'est une espèce de grosse sphère où il faisait la bande originale d'un vieux film en noir et blanc.
2: Exactement.
1: Je ne saurais plus te dire quel film.
2: Tout à fait.
1: Mais du coup il jouait la musique en live et tout. C'était incroyable.
2: Ouais,
1: pas du tout dance floor ou quoi, mais vraiment un musicien vraiment qui fait de l'expérimental comme du club.
2: Exactement.
1: Génial. Et du coup, Jeff Miles, il a cette particularité de mixer à 4 platines, je crois, mais aussi de dégainer sa mythique
2: TR-909,
1: donc la boîte à rythme de Roland, et puis de partir en impro.
2: Exactement, il est capable de partir en impro juste avec une boîte à rythme, il fait des trucs que personne ne fait. Et puis il utilise du matos analogique, qui est du vieux matériel et qui produit des sons qui ont une chaleur que les machines n'ont plus aujourd'hui.
1: Ah, ça donne envie.
2: Ah, oui.
1: En plus, en plein mois d'août, à la Fabrègue, il va faire chaud, ça va être quelque chose.
2: Avec 3 heures de set.
1: Avec 3 heures de DJ set, donc un vrai voyage que vous proposez. Et à ses côtés, du coup, il sera pas tout seul, hein. Forcément, il y aura aussi des DJ du crew. Tu peux nous présenter ceux qui vont jouer.
2: Alors, on a invité Charlotte Newman, qui fait Montpellier Techno, qui organise beaucoup de soirées au Diez, avec Amred, avec qui elle va faire un B2B. On aura l'occasion de retrouver Oldwood, qui est un DJ de l'association. Et moi, j'ouvrirai le bal avec un ami à moi qui s'appelle Del Pueblo.
1: Ok. Donc, c'est quoi les horaires pour cet événement ?
2: Alors, ça sera de 18h à 1h du matin.
1: Ok. Et si on parle un peu billetterie, donc les places sont déjà en vente ?
2: Les places sont déjà en vente. Donc, il y a des places, des préventes early qu'on appelle à 18€. Il y a déjà la moitié qui sont parties. Et après, ce sera des préventes à 25€.
1: Bon, en tout cas, on a le temps de le voir venir, ça se passe mi-août, mais si vous voulez profiter justement de ces tarifs avantageux, jetez-vous sur la billetterie.
2: Dessus. Ça part très vite.
1: Si on veut retrouver tout ça, c'est pas sur Facebook,
2: sur Shotgun.
1: Instagram.
2: Shotgun, après on nous retrouve sur Instagram, sur Facebook, mais les places c'est sur Shotgun.
1: Ok, bon, en tout cas, le rendez-vous est pris. Il y aura certainement un partenariat aussi avec Radio Campus. On vous fera gagner des petites places d'ici la fin du mois de juin.
2: J'espère bien.
1: Restez à l'écoute. On va vous faire kiffer le LGT Festival. Et puis voilà, je sais pas si tu as d'autres informations que tu veux nous donner sur cet événement.
2: Non, c'est... Je pense qu'on a tout dit.
1: On a tout dit. Bah écoute, du coup, place à la musique. Hein.
2: Ouais, avec plaisir.
1: Allez, on va te confier l'antenne de Radio Campus.
2: Merci pour l'invitation.
1: Avec grand plaisir. C'est toujours très cool de te recevoir et de t'écouter. On va te laisser l'antenne pour une petite heure de DJ set techno.
2: Allez, c'est parti.
1: En direct, DFT. C'est parti dans quelques secondes sur le 102.2.
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0: Allez, arrête un peu tes conneries.
1: N'empêche que le fardien, ils l'ont bien inventé pour nous, hein. Par palier, quoi. Premier palier, AN peu, décompression. Deuxième palier, RM, I. Sauf que là, tu remontes pas, tu coules.
2: Et même plus cher, quand il s'est retrouvé en cabane sans pastis et sans rosé, il a pas supporté.
3: Il est venu tout seul, hein. Où sont passés les autres? Ah, vous avez encore fait la java toute la nuit. Ils sont en train de roupiller les lézards. Ouais, je remarque, ils n'ont pas tout à fait tort, hein. Parce que c'est pas aujourd'hui qu'ils se sentiraient plus vivants que d'habitude. Dis-moi, petit, il y a quelque chose qui me travaille un petit peu, là, quand je vous vois, comme ça, hein. Et vous avez jamais pensé... Attention. Je te parle comme à mon propre fils, tu sais. Jamais vous avez pensé à travailler un petit peu, toi et tes collègues, là. Ça vous occuperait, ça. Ça vous ferait passer le temps, comme tout le monde, hein? Ah, je dis pas qu'il faut que vous fassiez ce qui vous plairait. Je dis pas qu'il faut que vous réussissiez dans la vie du premier coup. Non, mais c'est pas travailler. Travailler à la ville. À la ville, c'est pas fatigant, travailler à la ville. Oh, rentrez chez Carrefour. Il paraît qu'ils embauchent en ce moment chez Carrefour, je te jure.

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3: Et c'est avec un très grand plaisir que nous sommes aujourd'hui avec Tour Maubourg pour Radio Campus France. Bonjour et merci à toi d'être avec nous.
4: Merci beaucoup de me recevoir. Enchanté.
3: Tu es natif de Bruxelles, pilier hyperactif de la nouvelle scène house française. Il était difficile de passer à côté de ton album Paradis Artificiel sorti le 4 décembre 2020. Mais avant de parler ensemble de cet album, est-ce qu'on peut revenir un peu sur tes débuts? Quel est ton parcours musical qui t'a amené à devenir ce qu'est aujourd'hui Tour Maubourg, à la croisée des styles entre la house et le jazz?
4: Ouais, bien sûr. Alors, moi, j'ai commencé la musique en fait assez jeune, je pense quand je devais avoir 7 ou 8 ans, en faisant de la batterie. Puis après, petit à petit, je suis parti de batterie, j'ai fait de la basse, puis de la guitare. J'ai été plutôt genre dans des groupes de rock quand j'étais au lycée ou des choses comme ça. Et en fait, je suis parti faire mes études à Montréal en 2011. Et je commençais un petit peu à produire sur Cubase ou des choses comme ça. Et comme j'avais plus de potes pour faire de la musique, j'ai simplement commencé à faire de la musique électronique en arrivant, parce que j'ai commencé à utiliser GarageBand, puis Logic, puis Reason, puis tous les programmes. Et c'est comme ça que je me suis retrouvé à faire de la musique électronique. Et Tour Maubourg, c'est venu assez naturellement parce que j'écoutais pas mal de hip-hop, je produisais du hip-hop à l'époque. Donc je me suis orienté vers le jazz à travers le sampling. Et je sais pas, mes goûts musicaux évoluant en fait, je peut-être aussi en partant de Montréal, je suis revenu en France, en Belgique d'abord, puis après en France, j'ai voulu transformer ce que je faisais en hip-hop en house en fait un petit peu plus. C'est pour ça que j'ai beaucoup samplé dans le jazz au début et que je sample toujours beaucoup dans le jazz.
3: Alors tu parles du sample justement, est-ce qu'on peut un peu discuter de ta manière de produire et de composer? Est-ce qu'il y a uniquement du sampling et des machines? Est-ce que tu fais appel à des musiciens? Comment ça fonctionne?
4: Alors là, sur l'album et sur les premiers disques, il n'y a pas de musiciens, c'est toujours des samples. En fait, je vais piocher. Généralement, en fait, je récupère beaucoup de musique pendant des longues périodes. Et après, quand je produis ma musique, soit je vais commencer par un sample, mais ça peut être n'importe quoi. Ça peut être un piano, une percussion, un rythme de batterie, une basse, n'importe quoi. Et après, généralement, je construis autour, plutôt en rajoutant des machines. Et après, ça peut être l'inverse. Je peux construire un morceau complètement de manière électronique et à la fin me dire, bah là, j'ai envie de rajouter un côté organique et humain dans le morceau. Et là, je vais aller chercher à rajouter du sample, par exemple. Donc c'est un mix des deux, vraiment en permanence en fait.
3: Et donc cet album Paradis Artificiel, il est sorti sur Pont-Neuf Records, c'est aussi le cas de ton premier EP, Déclaration Préalable à l'Embauche, qui était sorti en 2017. Est-ce que tu peux nous parler de cette rencontre avec ce label?
4: Alors Pont-Neuf, moi je les ai rencontrés en fait, j'avais commencé à produire des morceaux qui sont sortis, donc une partie de mon premier EP, donc Déclaration Préalable à l'Embauche, et aussi le premier morceau qui est sorti chez Pont-Neuf en fait, qui s'appelle I Sent You Flowers. Sur le deuxième Abemnous Panam, il me semble, la compile des deux ans d'anniversaire. En fait, moi, j'avais fait ces morceaux, je les envoyais pas vraiment à qui que ce soit, et j'ai un jour un pote qui m'a dit, bah, moi, je vais le faire pour toi parce que c'est dommage que tu le fasses pas, quoi. Donc, j'ai deux amis, Louis et Antoine, qui m'ont beaucoup aidé au début à, en fait, avoir une stratégie de communication. Enfin, une stratégie de communication, c'est un peu particulier à dire, mais comme je suis pas du tout bon pour me vendre, eux, en fait, se sont occupés de ça, et c'est eux qui ont fait le lien avec Pont-Neuf directement. Et puis après, une fois que j'ai rencontré Thomas, le manager de Pont-Neuf, et le reste de l'équipe, le courant est super bien passé, donc c'était un peu une évidence, quoi, de bosser avec eux.
3: Et depuis, on a pu te retrouver sur le label de Fol Amour, sur le label anglais FINA, le label lyonnais Happiness Therapy, ou encore le label allemand Saline Records. Quelle est ta ligne directrice pour travailler avec ces labels? Comment est-ce que tu les choisis?
4: Alors ça dépend, il y a des labels à qui... là, la majorité des labels, au final, les sorties sont venues simplement pour FINA. C'était j'avais fait le disque avec Armless Kid, donc c'est lui qui en fait travaillait un petit peu avec eux, et on leur a proposé les morceaux, il me semble, comme ça, ou donc ça s'est passé comme ça. Après, ça se fait Saline, c'est un ami, c'est quelqu'un que j'ai rencontré et avec qui j'ai un feeling vraiment extraordinaire, et donc j'avais très envie de sortir chez lui, donc ça s'est fait. En fait, on en a parlé pendant longtemps, et puis quand l'occasion s'est présentée, ça s'est fait. Et sinon, généralement, Happiness Therapy, c'est aussi un ami que j'ai rencontré parce qu'il m'a booké pour une soirée. Pareil, le feeling est super bien passé. Souvent, en fait, c'est des rencontres, c'est des choses assez simples. c'est rare, je trouve. Enfin, j'ai l'impression que c'est... Au final, on peut envoyer à un gros label en se disant « je vais signer sur ce gros label ». Mais je pense que même les labels auxquels on pense, je ne sais pas si... moi, je pense à des labels genre Rhythm Section ou des choses comme ça, ils signent beaucoup de monde, mais j'ai l'impression qu'ils signent aussi beaucoup de gens qu'ils connaissent ou qu'ils ont rencontrés une fois ou une autre et avec qui le courant passe bien. Et c'est ça qui fait, je pense, que ça permet à un artiste d'avoir une sortie plus intéressante parce que comme il connaît la personne chez qui il sort, il n'est pas dans une relation de « il me faut un banger, puis il me faut un truc, et il me faut un autre truc ». Il y a plus une relation de « ok, comment on construit un objet musical qui est beau et qui va plaire aux gens ». Je trouve une démarche plus agréable.
3: Alors parlons maintenant de ton album Paradis Artificiel, sorti le 4 décembre. Il couronne 3 années hyperactives de projets et de collaborations. On y trouve de la house, bien sûr, mais également du jazz, du break, des sonorités dub, downtempo ou même trip-hop dans la lignée de Saint-Germain, Massive Attack ou encore Nicolas Jarre. Est-ce que tu peux nous le raconter, cet album, avec tes mots à toi? Comment tu le définis?
4: Alors l'album, pour au niveau du titre, en fait, l'album s'est construit sur 2 ans, quoi. Pas vraiment de manière forcée, c'est venu petit à petit. En fait, je venais de m'installer dans un nouveau studio avec des amis à Paris. Et par les rencontres que j'ai fait, leurs goûts musicaux et ces choses-là, en fait, ça m'a un peu élargi les horizons. Plus, j'ai eu beaucoup de matériel d'un coup. Et donc, ça m'a permis aussi d'explorer avec ce matériel. Donc j'ai essayé de construire en fait l'album, enfin j'ai pas essayé de le construire, mais il s'est construit petit à petit, venant en gros des choses nouvelles que j'essayais soit avec le matériel ou après de mixer, essayer de créer un mix de ce que je pouvais découvrir en studio et ce que je faisais déjà quand j'étais en home studio chez moi, c'est-à-dire plutôt du sampling. Et les morceaux se sont construits assez naturellement. En fait, généralement j'arrivais tôt le matin, je fais un morceau et puis certains morceaux le soir je me disais bon, ça c'est un peu bizarre à dire, mais j'ai l'impression que c'est du matériel d'album, quoi. C'est-à-dire qu'il y a quelque chose d'un peu plus riche que juste un track club, ou en tout cas quelque chose d'un peu plus intéressant. Et après, l'album en lui-même, en fait, je l'ai appelé Paradis Artificiel parce que bon, il y a une référence à Baudelaire, il y a une référence à, on va dire, aussi sa vision de l'art qui est assez entière, peut-être un peu masochiste aussi dans l'idée du poète et de l'artiste maudit, qui moi me plaît beaucoup, même si c'est un peu bizarre. Et chaque morceau en fait est une espèce de petite bulle, moi, dans laquelle je vais, ça va me permettre d'extérioriser les sentiments que j'ai ou des choses comme ça. Donc c'est un petit peu, chaque morceau est un petit peu un petit paradis pour moi, un petit paradis artificiel. Donc voilà. Et après, la navigation entre les styles s'est fait aussi.

0: l'impression qu'il y aura quand même un peu, comme l'année dernière, une petite respiration pendant l'été. Donc l'idée, ça va être de trouver des endroits où aller jouer. Ça va être compliqué. Tout le monde va être sur. Tout le monde va vouloir jouer. Il va falloir. Ça va être vraiment, à mon avis, réussir à faire sa place. Et j'espère pouvoir faire quelques petits festivals ou des choses comme ça quand même pour essayer de faire découvrir l'album à un maximum de gens. Il est sorti avec un bon timing parce qu'au final, ça correspond à. On va dire au mood ambiant qui est un petit peu calme et à la maison, quoi. Mais c'est dommage qu'on ait pas une tournée qui est suivie derrière. Ça aurait été une belle consécration, quoi, pour un premier album. Mais bon, on attend et j'imagine que ça va se débloquer, quoi. Il faut être patient.
1: En tout cas, on te le souhaite. L'album est vraiment excellent. Ça s'appelle Paradis Artificiel. Il est sorti le 4 décembre sur Pont-Neuf Records. Merci beaucoup, Tourmebourg. Et merci encore pour ce set qu'on va s'écouter tout de suite. Donc, pour Campus Club, pour le réseau de Radio Campus France. Merci beaucoup.
0: Merci à toi.
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